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1: Bonjour, merci. Je réponds au nom de Gabriela Keokeu, Elvin, écolière au complexe scolaire Les Aigles, 6e année primaire.
2: Asnat Kinkela Edwige, écolière de la 6e année primaire B au complexe scolaire Les Aigles.
3: Je réponds au nom de Simiri Manique Esther, écolière de la 6e année B au complexe scolaire.
4: Je réponds au nom de Massika Massey Juliette, écolière du complexe scolaire Les Aigles en 6e année primaire.
5: Où se situe notre école?
6: Notre école se situe dans le quartier Matanda, c'est l'île Kaumba numéro 141. Le sujet du jour est de savoir si depuis la maternelle jusqu'à la 6e année primaire, nous gardons quels souvenirs de notre école et quels conseils pouvons-nous donner à ceux qui veulent venir étudier ici l'année prochaine.
5: Quelle est votre réaction?
6: Moi, les souvenirs que je garde de l'école, c'est que quand j'étais encore en maternelle, ces bâtiments n'existaient pas. Il y avait seulement la cour inférieure. C'était encore une petite école, mais à ce jour, c'est déjà développé.
5: Qu'est-ce que tu peux dire aux promoteurs?
6: Je peux féliciter les promoteurs et l'encourager à développer de plus en plus notre école.
2: Depuis la maternelle jusqu'à présent, je garde comme souvenir les maîtres et directeurs qui m'ont éduqué ainsi de suite. Ah, il y a eu des changements au niveau supérieur.
7: Je me souviens d'un prof qui enseignait bien. Il y avait des moments là où on peut blaguer, mais il y avait aussi des moments là où on ne peut pas blaguer.
5: Et l'école maternelle jusqu'à présent, est-ce que tu es sûr que tu as été bien formé?
7: Oui, même je peux les féliciter de m'avoir bien formé. Et je suis déjà prête à affronter l'école secondaire.
5: Tu as quel message aux enseignants qui t'ont encadré dès la maternelle jusqu'à maintenant?
7: Je dois les féliciter de m'avoir enseigné, de m'avoir bien encadré.
5: Si tu étais directrice de cette école, qu'est-ce que tu ferais pour ces gens?
7: Je les donnerais des cadeaux.
5: Tu as quel message à ceux-là qui t'ont encadré dans cette école?
4: Nos enseignants qui nous ont enseignés nous aimaient très fort et nous sécurisaient dans les classes. S'il y avait une difficulté que vous aviez, ils faisaient tous leurs moyens pour que vous vous sentez à l'aise. Alors, je les félicite de m'avoir bien encadré. Le NAFEP qui est passé, je n'ai pas eu de difficultés parce que tout était une matière déjà apprise.
5: Qu'est-ce que tu peux dire peut-être aux autres élèves qui sont à 5e, qui veulent entrer à 6e?
4: Je les encourage de s'efforcer car en 6e année n'est pas comme les autres classes et s'efforcer en 5e pour qu'ils terminent leurs examens et puis qu'ils puissent monter des classes et être des finalistes.
6: Je les demande de bien se préparer car il y a des leçons très difficiles, mais parfois il suffit seulement de suivre les maîtres pour bien comprendre. J'aimerais aussi les demander de travailler dur pour qu'en 6e année, ils puissent aussi monter dans les classes supérieures comme la 7e année. Pour qu'ils s'expriment pour moi, j'aimerais les encourager à étudier l'orthographe, parler bien français, écouter le maître quand il vous dit de corriger par exemple une phrase. Si vous avez mal parlé et que le maître vous demande de corriger, essayez de l'obéir, même si vous ne savez pas, essayez quand même de répondre à ça.
7: Et je proposerai aux gens qui viennent venir étudier ici de bien parler français, de bien se comporter, d'être toujours propre.
4: Et je les encourage de venir en étant à leur discipline. Je les conseille ainsi de suivre les normes de notre école.
5: Est-ce que vous pouvez nous rappeler certaines normes de notre école?
6: Chez nous, il est interdit de parler langue maternelle à part le français et l'anglais. Il est interdit de jeter des déchets pêle-mêle. Il est interdit aussi d'être impoli envers les enseignants.
5: Tu as ajouté?
7: Je dirais qu'il est interdit de salir sa propre salle de classe. Il est interdit de se bagarrer. De de jouer des jeux plutôt.
5: Alors, qu'est-ce que tu peux dire aux parents?
6: Les parents qui ont amené leurs enfants dans cette école, je dirais qu'ils ont fait les bons choix car ici il y a de la formation.
4: Les parents qui nous ont accompagnés de la maternelle jusqu'à 6e année, je les remercie et je les dis de continuer de faire tout le mal qu'on reste à cette école et terminer ici nos études.

0: 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Que pensent les enfants?
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2: Notre peur la plus profonde n'est pas d'être inapte. Elle est que nous puissions être dotés d'un pouvoir sans commune mesure. On n'apporte rien au monde en se dévalorisant. Il n'est pas éclairé de se faire plus petit que l'on est, simplement pour rassurer les autres autour de nous. Si nous nous libérons de notre propre peur, notre présence seule pourra aussi libérer les autres.
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5: Madame, Monsieur, bonjour, merci d'être avec nous ce matin. Il est 7h, l'heure du journal sur RTVH. Bienvenue. Au sommaire, ce journal ce matin, l'appui de l'UNICEF à la province du Nord Kivu avec du matériel constitué des produits médicaux et des motos destinés notamment aux équipes des ripostes, dont remis au gouvernement provincial du Nord Kivu hier.
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5: L'actualité, c'est aussi la naissance d'un quadruplet au centre hospitalier Mukuna à Butembo. La société civile de Boulengera qui mobilise la communauté en faveur du couple parent. Et puis, RVH. Ça serait une première au Nord Kivu. Les autorités qui annoncent la publication des premiers résultats de l'examen d'état édition 2026, trois jours seulement après la clôture de la passation de ces épreuves nationales qui ont débuté hier lundi 22 juin. La province du Nord Kivu aligne plus de 66 000 candidats.
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5: Voilà tout pour ce matin. Pour les titres, bien évidemment, vous êtes nombreux qui nous écoutez, vous informez sur votre droit et nous en faisons notre devoir tous les jours, madame, monsieur, bienvenue.
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5: Avec Gracia Kasereka qui est donc à la mise en onde comme tous les mardis matin. Je le disais au sommaire, le représentant de l'UNICEF en RDC, John Agbor, est en mission de travail dans la province du Nord Kivu. Il a remis hier lundi à la province un lot important de matériel de lutte contre Ebola. Ces matériels, j'allais dire, sont bien évidemment constitués des produits médicaux, des motos destinées aux équipes des ripostes contre la maladie à virus Ebola, dont réceptionné hier à Beni par le vice-gouverneur de province. John Agbor s'est ensuite confié à Patrick Sialoua.
12: C'est un peu mon premier passage à Beni. Donc, c'était d'abord l'occasion de présenter la civilité de la province, de présenter et apprécier le travail qu'on fait ensemble dans la province du Nord Kivu, vu aussi qu'on est dans la réponse à l'épidémie d'Ebola. On a aussi échangé sur l'épidémie, la situation de l'épidémie, la situation de la réponse dans la province et l'accompagnement que l'UNICEF fait aux côtés du gouvernement de la province du Nord Kivu. Donc on a apporté un premier lot de produits pour soutenir la province, que ce soit les produits médicaux, les produits d'assainissement, de désinfection, mais aussi un certain nombre de métaux qui va permettre à l'équipe de la coordination, que ce soit au niveau provincial ou au niveau des zones de santé, à continuer à travailler et à renforcer leur capacité de surveillance, de monitoring et de cette réponse qu'on est en train de mettre en place. Il y a 50 motos, mais il y a tout un autre lot de choses que je ne sais pas les détails actuellement, mais on pourrait vous donner exactement la quantité des autres matériels, mais c'est 50 motos comme un premier don initial.
5: Et à Boutembo, la Fondation Prix Métal qui alerte sur une situation socio-sanitaire dramatique ou mieux alarmante dans la prison centrale de Kakangoura. Le responsable de cette structure, Kakule Moussavouli, a tiré la sonnette d'alarme sur les conditions de vie jugées catastrophiques au sein de cette maison carcérale. La Fondation déplore 2 décès enregistrés depuis le début de ce mois de juin et plusieurs malades parmi les détenus qui restent privés de soins médicaux adéquats. Avec plus de 1300 personnes coincées dans cette maison carcérale, Kakule Moussavouli interpelle les autorités locales sur la nécessité d'intervenir en faveur de ces détenus.
4: Nous avons déjà enregistré presque 2 cas là. Il y a un certain Kasereka Lusamba qui est décédé à date du 17 juin. 2026 PA. Et puis à date de ce 20 juin 2026, il y a aussi quand des dessins certains Kasseré, Kassafari, Joseph, les conditions de vie humaines aussi ne sont pas réunies. Parce qu'imaginez-vous une maison qui devrait héberger 250-300 personnes, nous sommes maintenant mais au-delà de 1300. Qu'on trouve vraiment l'espace là où nous pouvons construire une prison qui est un standing international, là nous pouvons avoir des concessions comme chat pénitentiaire. On met des activités d'apprentissage du métier parce que imaginez-vous quand les gens sont condensés, c'est pour cela que des fois leurs pieds sont gonflés. Avec ce qui se passe actuellement comme épidémie, jusque-là il n'y a pas un cas qui est enregistré. Il faut être toujours prudent. Protéger nos détenus et protéger aussi le visiteur ainsi que le personnel soignant. Il y a des tuberculeux qui sont là, quelques cas.
5: Pendant ce temps, la société civile noyau de la commune de Boulingira appelle à la solidarité en faveur d'un jeune couple qui vient de donner naissance à un quadruplé au centre de santé Sainte Famille de Mukuna, en ville de Boutembo. John Kameta, son président, précise que la mère et les nouveau-nés se portent à merveille. Il invite toute personne de bonne volonté ainsi que les organisations à se mobiliser pour appuyer cette famille afin de garantir une bonne prise en charge des nourrissons. Écoutons-le.
6: Une nouvelle à la fois heureuse et nécessitant un élan de solidarité. Dimanche 21 juin 2026. Une immense bénédiction a été enregistrée dans notre commune de Boulinker. Une maman âgée d'environ 26 ans a mis au monde 4 bébés, parmi lesquels 3 garçons et une fille. La maman et tous les bébés se portent bien. La société civile noyau de Boulinker salue le professionnalisme dont le personnel soignant a fait montre. Ce jeune couple, nouvellement marié, habite la cellule Bouchira, quartier qui est là à commune de Boulinker. Ces deux serviteurs de la communauté ont aujourd'hui besoin de nous. Prendre à charge 4 nouveaux-nés d'un coup représente une charge immense qui dépasse les moyens actuels. La société civile demande aux personnes de bonne volonté, aux associations de mamans, des jeunes, des papas, de leur venir en aide de toutes. En nature comme en argent.
5: Le club de la chronique Pense les enfants, CCPE DRTVH, a procédé dimanche à l'investiture officielle de son nouveau comité, dirigeant récemment élu. La cérémonie a vécu à Billy Votel, ici à Boutembo. C'était en présence des enfants membres du club et des parents. Elle a été présidée par le délégué de la responsable du bureau urbain du genre famille et enfants. La prise du pouvoir par le nouveau comité est intervenue après la lecture du procès verbal de l'élection organisée en avril dernier. C'était au complexe scolaire La Bourgeoisie du Nord, Providence Bureau.
13: La nouvelle équipe est composée de Ketia Colombe, vice-présidente du CCPE, secondée par Jordan Baeni, vice-président Jedi Djamouniou et Victoria Fatouma, qui occupent respectivement les postes de secrétaire et porte-parole du club. Dans ce discours, la nouvelle présidente a remercié ses membres de la confiance qu'ils ont placée en sa personne. Il a reconnu les défis qui l'attendent durant les 2 ans de son mandat.
14: Le CCP est né d'un rêve. Donner aux enfants un espace d'expression, d'apprentissage, de créativité, de leadership. Nous croyons que chaque enfant possède un talent, une voix capable de construire et de contribuer à la construction d'une société meilleure. Et en tant que présidente du CCPE, je m'engage à travailler avec mon équipe afin de faire grandir cette vision.
13: Au nom du comité sortant, Jonathan Baeni, ancien président du CCPE, a promis d'accompagner la nouvelle équipe pour les rayonnements du club de la CCPE-RTVH à travers des conseils et orientations.
15: De la même façon, les autres m'ont accompagné alors qu'ils étaient présidents avant. Je veux aussi les accompagner, d'avoir des conseils dans les activités et dans l'organisation d'autres choses qu'ils projetteront.
13: Le représentant du service urbain du genre famille et enfants a reconnu l'apport du club dans l'accadrement des enfants de la ville de Boutembo en les initiant à l'exercice de la démocratie à travers l'élection et la promotion du genre.
16: Le deuxième aspect, c'est la représentativité et des garçons et des filles dans les comités sortants, mais aussi dans les comités nouvellement élus. Si vous voyez un peu la lutte de tous les jours du service genre, vous allez constater que le service déploie ses efforts pour que la fille participe à même titre que les garçons à la gestion de la vie commune.
13: Le comité dispose des mandats non renouvelables jusqu'en 2028.
5: Et puis l'Association congolaise pour le développement et la communication ACDC a des nouveaux animateurs depuis dimanche. C'était à l'issue de l'Assemblée générale élective tenue dans la salle Jardin culturel située sur le boulevard Julien Paloukou en ville de Boutembo. Le comité sortant a présenté le bilan de son mandat qui l'a qualifié de positif. Reportage signé Monsanto Zanzou. Et nous rendu par Origène Mort.
17: Mapenzi Muindo Jeff a été élu président de l'ACDC. Cette séance élective a connu la participation de membres de cette association venus de différentes agglomérations du Nord Kivu sous les yeux des autorités politico-administratives locales. Le président sortant a présenté les rapports de son mandat jugé satisfaisant. Kasereka Kenda Kenda a toutefois évoqué certaines difficultés qui interpellent l'attention des autorités du pays pour l'évolution de cette association partenaire du gouvernement congolais.
18: Nous avons réalisé beaucoup de choses. L'association n'avait pas ce qu'on appelle cordière. Voilà que nous avons déjà un véhicule. Nous avons déjà une parcelle. Il y a tant de choses qu'on a déjà réalisées. Et nous avons toujours eu des difficultés, surtout sur le plan de sécurité. Sans oublier aussi les mauvais états des routes.
17: Le nouveau président a félicité les membres de l'ACDC pour leur confiance en sa personne avant de promettre de travailler pour les intérêts de l'association.
18: Nous voici maintenant titulaire de l'association. Dès que je serai investi à partir du 30 juin, ce qui m'a fait, c'était une grande surprise. Et je suis content qu'il puisse continuer à intercéder pour moi. Et je disais, une fois élu, je dois renforcer la discipline et les systèmes de réforme. Nous devons aussi pour que notre association soit étendue par ici. Je remercie le président Kenda Kenda. Grâce à
17: Toutefois, les résultats de cette élection ne sont que provisoires et délai de 48 heures a été accordé par la commission électorale pour d'éventuels recours avant la publication définitive.
5: Pendant ce temps, la coordination territoriale de la société civile Force Vive du territoire de Niragongo prend ses distances avec la récente lettre ouverte de la coordination nationale de la société civile adressée à la SANCO sur la question de la révision de la Constitution. Dans une déclaration rendue publique le week-end dernier, cette structure citoyenne du Nord Kivu dénonce une prise de position qu'elle juge non concertée et appelle à une réforme du fonctionnement de la coordination nationale. Les détails avec vous, Prosper Bourou.
19: En effet, la coordination nationale de la société civile Force Vive de la RDC a salué la position constante de l'Église catholique en faveur de l'intangibilité de l'article 220 de la Constitution. Cependant, la société civile de Nyiragongo estime que la lettre ouverte signée par le président intérimaire de la coordination nationale de la société civile ne reflète pas la position de l'ensemble des stricts citoyens du pays. Dans la déclaration signée par Jean-Claude Mambo Kawai à son président, elle affirme que les questions liées à la révision de la Constitution concernent tous les Congolais et nécessitent des consultations préalables de coordination provinciale et territoriale avant toute prise de position nationale.
20: Depuis un certain temps, nous constatons que le président national AI assimile les positions de la société civile à celles de la CENCO. Pourtant, ces prises de position de la coordination nationale devraient résulter d'un processus de consultation des différentes coordinations provinciales et territoriales et non d'initiatives individuelles. S'agissant de la question de la révision de la Constitution, nous rappelons qu'il s'agit d'un débat d'intérêt national qui concerne l'ensemble du peuple congolais.
19: La société civile de Nyiragongo reproche également à la coordination nationale de se focaliser davantage sur les débats politiques que sur les préoccupations sécuritaires et humanitaires qui touchent l'Est de la République démocratique du Congo. Pour Mambo Kawaya, la coordination nationale n'aurait pas suffisamment porté la voix des victimes ni exprimé sa solidarité face à la crise qui traverse cette partie du pays.
20: Nous déplorons également que la coordination nationale de la société civile ferme ses yeux et ses oreilles sur les drames humanitaires qui traversent la population de l'Est de la RDC. Les massacres des civils, des viols, les enlèvements, les déplacements forcés ainsi que les nombreuses autres violations des droits humains commises dans cette partie du pays méritaient pourtant des prises de position constantes et fermes.
19: Au terme de sa déclaration, la société civile de Nyiragongo appelle les coordinations provinciales à se saisir de ces dossiers. Elle plaide pour une redynamisation de la coordination nationale, un renforcement de son fonctionnement démocratique ainsi qu'une meilleure prise en compte des préoccupations de l'ensemble de la population congolaise. Goma, Prosper Bourou, RTVH.
5: Terminons en éducation, bien évidemment, avec les finalistes du secondaire de la RDC qui ont débuté hier lundi leurs épreuves de l'examen d'État édition 2026. Pour la province du Nord Kivu, le lancement officiel a eu lieu à l'ITAV, Institut technique agricole et vétérinaire, sous les auspices de la délégation du gouvernement provincial venue de Béni, les autorités politico-administratives locales et éducationnelles du Nord Kivu. Deux, aux côtés des candidats du centre Boutembo 4, ont été témoins de cette cérémonie. La province éducation de Nord Kivu 2 aligne donc en elle seule 27 405 candidats sur un effectif des 66 110 de l'ensemble de la province du Nord Kivu. Madame, Monsieur, merci d'avoir été des nôtres. Ce quart d'heure d'info est terminé. Vous étiez nombreux à nous écouter. Merci de votre fidélité. Nos programmes qui se poursuivent avec tout de suite le carnet de sport. Très belle journée à vous.

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2: Amis sportifs, bonjour, c'est l'heure de votre rendez-vous de sport. L'Union Sportive Moutianka, club évoluant en première division du championnat local de football organisé par la Tente Urbaine de football de Boutembo, s'est fixé l'objectif de représenter encore une fois la ville au championnat provincial de football du Nord Kivu édition 2026 et 2027, ainsi qu'à la Coupe du Congo. Cette grande décision a été prise à l'issue de l'Assemblée Générale Ordinaire du club tenue dimanche 21 juin à l'espace Acacia dans la commune Boulenkera. Pour atteindre sa mission, Moutianka a adopté un budget de 16 000 $. Ce club de la commune de Boulenkera annonce pour ses fins un recrutement à la hauteur de sa mission, étant la main aux bonnes volontés afin de soutenir ce projet. Au sorti de l'Assemblée Générale Ordinaire, Étienne César, secrétaire de l'Union Sportive Moutianka, est revenu sur l'évolution de la saison dernière au micro de Gisley Kiyomboué, notre confrère de la radio Moto Boutembo Beni.
3: Nous nous fixons déjà l'objectif de représenter encore une fois cette entité et surtout la ville générale la saison prochaine. Cela sera fait si tout le monde essaie de mettre quelque chose. Nous avons été satisfaits au moins à 70%. Parce que lorsque nous avons terminé le championnat local, nous nous sommes fixés notre objectif de remporter le championnat provincial. Malgré tout, l'équipe a bien défendu parce que sur 6 matchs joués, l'équipe a gagné 3 et a fait 2 matchs nuls. Ce n'est pas facile pour notre première qualification. Nous allons intégrer plusieurs joueurs et surtout les jeunes, nous appelons les jeunes de venir jouer dans cette équipe parce que nous sommes là chaque matin au stade de Limboro Kafekit. Tous les joueurs qui veulent intégrer l'effectif de l'Union Sportive Moutianka sont les bienvenus.
2: Le secrétaire principal de l'Union Sportive Moutianka au micro de Gisley Kiyomboué. Les équipes engagées à la phase zonale de la 60e édition de la Coupe du Congo de football dans le groupe 1 intensifient leur préparation. Les quartiers généraux des équipes du Nord Kivu sont en ébullition depuis la fin de la semaine dernière. L'Union Sportive Sokozaki, qui représente la ville de Boutembo, a été sur le terrain Lumumba pour poursuivre sa préparation à Kindu. Sous la conduite de l'entraîneur Jimmy Boula, l'équipe de Boutembo veut écrire grâce à participation à cette veille de compétition nationale. Virunga, qui a relié Kindu après plus d'une semaine passée en cantonnement à Kinshasa, s'est remis au travail ce lundi. Les montagnards se sont entraînés au stade Joseph Kabila situé dans la commune de Kasuku. Le vert et blanc de Goma voudra réparer sa réputation après sa débâcle alors en deuxième division du championnat national dans la zone de développement Est Poule B, pourtant très attendu dans cette compétition. Kapako, quant à lui, passe en peigne fait sa préparation dans son fief au stade de Serres Orantes, à Ville de Beni bien sûr. Les Mutuka Monene ont enrôlé de nouvelles figures qui poursuivent la préparation avec l'acier groupe afin de faire bonne figure dans cette compétition nationale. La première phase de cette compétition se joue mercredi 24 juin avec 3 matchs au menu du stade Joseph Kabila de Kindu. Sokozaki ouvrira le bal et défiera Dauphin Noir de Goma à partir de 11h. À 13h, Virunga et Étoile du Kivu se croiseront dans l'un des derbys de la rive du lac Kivu. Kapako sera reçu quant à lui par l'association sportive Maniema Union à fin de la journée. Et en Coupe du Monde, sachez que la deuxième journée se poursuit. Hier lundi, le Sénégal a perdu encore une fois face à la Norvège 3-2. La Jordanie s'est inclinée aussi face à l'Algérie ce matin 2-1. Aujourd'hui soir, le Portugal va défier l'Ouzbékistan et l'Angleterre sera face aux Black Stars du Ghana. Et dans le même chapitre, les léopards de la République démocratique du Congo sont arrivés à Guadalajara au Mexique ce lundi 22 juin à vue de leur prochain match comptable pour la deuxième journée de la Coupe du Monde dans le groupe K. La sélection congolaise a réalisé une deuxième séance d'entraînement aux États-Unis hier lundi matin avant de s'envoler pour le Mexique. Sur place, les fauves congolais vont poursuivre leur préparation avant leur rendez-vous de ce mercredi face à la Colombie. Après le nul débit partout décroché face au Portugal lors de la première journée, le Léopard va tenter de créer la surprise face au tricolore colombien afin de maximiser leur chance de qualification pour le 16e de finale. Amis sportifs, c'est par là que nous mettons point à cette chronique sportive de ce matin. Nous vous fixons un prochain rendez-vous à partir de 13h45. Bonne journée à vous tous, accompagnés des programmes de la radio-télévision Victoire Horizon.
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0: 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Salut à vous tous, auditeurs, auditrices, et bienvenue à cette page météorologique sur votre radio. Des pluies légères sont observées l'avant comme l'après-midi de ce mardi 23 juin 2026. De 6h à 12h, la température ressentie varie entre 15 et 21 degrés Celsius. L'humidité bouge entre 78 et 94%. Les vents soufflent vers le nord avec une vitesse de 4 km par heure. L'après-midi, soit de 12h à 18h, la température bascule entre 20 et 22 degrés Celsius, l'humidité nage entre 69 et 84%. La direction du vent reste constante avec une vitesse de 7 km par heure. La soirée, soit à l'intervalle de 18h à minuit, c'est un temps orageux qui est prévu. Pendant 6 temps, la température est évaluée entre 16 et 19 degrés Celsius. L'humidité, elle, passe de 87 à 97%. Les vents changent la direction du nord pour celle de l'ouest sous une vitesse de 4 à 7 km par heure. Le soleil s'élève à 6h01 et se couche à 18h09, tandis que la lune s'élève à 13h05 pour se coucher à 0h42. En bref, retenez que la journée de ce mardi s'annonce moyennement humide, le port de par-dessus ne vous gênera pas du tout. C'est la fin de cette page météorologique, merci à vous tous de l'avoir écouté. Bonne suite des temps chez vous.
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0: Bamako, 6h30 à Kinshasa et Yaoundé, 7h30 à Paris.
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0: Bonjour Arthur Ponchelet.
2: Bonjour Andréane et bonjour à vous qui nous écoutez.
0: Des pêcheurs qui doivent composer avec les insurgés, des centaines d'habitants déplacés, des taxes imposées à la population. La commune camerounaise de Darak à la une de ce journal.
2: Où depuis des mois, ISWAP, l'État islamique en Afrique de l'Ouest, intensifie ses opérations. Les djihadistes veulent annexer cette commune du nord du pays. Des officiers des FARDC soupçonnés de collaborer avec la milice Mobondo en RDC. Depuis le mois de janvier, Kinshasa dit avoir enregistré des centaines de redditions de miliciens. La une, c'est aussi le discours de politique générale du Premier ministre au Congo-Brazzaville. La Guinée qui interdit l'exportation d'or brut. Et puis malgré un doublé d'Ismaïl Assar, ça ne passe pas pour le Sénégal. Les Lions de la Teranga surclassés par la Norvège 3-2 voient les 16e de finale du mondial de foot s'éloigner. L'Algérie vient de s'imposer 2-1 face à la Jordanie. Le journal du mondial dans 10 minutes. C'est l'une des communes les plus au nord du Cameroun, Darak. Aux confins du Cameroun, du Nigeria et du Tchad, constellation d'îlots sur le lac Tchad. On est là dans la partie la plus septentrionale de la région de l'extrême nord. Une zone difficile d'accès dans laquelle prolifère ISWAP, le groupe État islamique en Afrique de l'Ouest. Voilà des mois que des combattants mettent la pression sur la population. ISWAP ne cache pas son projet, Amélie Tullet, chasser les autorités administratives et militaires pour annexer ce territoire.
3: Sur les marchés et auprès des pêcheurs qu'ils rançonnent, les hommes de l'ISWAP diffusent une propagande hostile à l'État camerounais. Le 5 février dernier, ils ont pris pour cible la mairie de Darak et la délégation de l'élevage. Aucune victime civile dans cette attaque, mais le déplacement d'environ 2000 habitants. Et depuis des mois, Célestin Delanga, chargé de recherche à l'Institut d'études de sécurité, constate une hausse des taxes imposées aux populations.
4: La raison en est que le groupe voudrait s'étendre du côté du Nigeria, au-delà du nord-est originel, il leur faut de l'argent. Et le Nigeria a entrepris un certain nombre de mesures pour combattre le financement des groupes armés, notamment ISWAP. Et donc, le Cameroun est une très belle alternative dans la mesure où la zone de Darak est une zone hautement stratégique en matière du commerce transfrontalier, en matière de la pêche, de l'élevage. Et l'État y est faible dans la mesure où c'est une zone enclavée.
3: La zone accessible uniquement en pirogue a été peu fréquentée au début de Boko Haram, ce qui a permis aux poissons de proliférer. Elle attire donc les pêcheurs qui, pour survivre, doivent composer avec l'ISWAP. Yaoundé a lancé l'opération Bassin du lac Tchad, confiée à un bataillon du Bir, et devrait, selon Célestin Delanga, davantage collaborer avec le Nigeria voisin.
2: Amélie Tullet, des hommes, des femmes, des enfants qui doivent composer avec les djihadistes. C'est aussi le cas dans plusieurs régions du Mali. Après avoir fui le Jnim, les habitants d'une dizaine de villages du cercle de Bankass dans la région de Mopti sont rentrés chez eux. Les autorités locales et coutumières ont décidé de se plier aux règles imposées par le groupe de soutien à l'islam et aux musulmans liés à Al-Qaïda. On y revient longuement dans le prochain journal dans une trentaine de minutes. Elle sème la terreur dans le Kwilu, le Kwango, le Maïndombé et même jusqu'aux abords de Kinshasa. On s'arrête à présent sur la milice Mobondo et ses violences commises en République démocratique du Congo sur fond de conflits fonciers entre communautés Teke et Yaka. Depuis le mois de janvier, le gouvernement congolais dit avoir enregistré plusieurs centaines de redditions de miliciens. Patient Ligodi, où en est-on de la lutte contre la milice Mobondo ?
5: Samedi 20 juin à Kinshasa, une cérémonie officielle a permis la remise d'armes et des munitions aux FARDC, fusils d'assaut, lance-roquettes, mitrailleuses. Ces armes ont été remises par Eliezer Ntamboué, ministre délégué près du ministre de la Défense nationale chargé d'anciens combattants. Elles ont été récupérées auprès des combattants du groupe Mobondo. Certaines de ces armes sont marquées, d'autres non. Un travail de traçabilité doit désormais permettre de déterminer leur origine. S'agit-il d'armes prises au FARDC lors des combats, d'une implication extérieure ou d'armes vendues ou données aux miliciens? Difficile de les dire à ce stade. Cette question de traçabilité touche aussi certains officiers, parmi eux le lieutenant-colonel Théodore Panzou, commandant de bataillon des FARDC à Mbankana, a bien été interpellé et est actuellement auditionné selon les informations recueillies par RFI. Il fait partie d'au moins 3 responsables militaires en poste notamment en Bankana et à Doumi, à une centaine de kilomètres de Kinshasa, visés par des soupçons de collaboration avec des miliciens Mobondo. Contacté par RFI, une source gouvernementale nuance, on ne peut pas à ce stade parler d'arrestation. Ces officiers sont entendus par les services de sécurité et un procès public n'est pas exclu, explique un responsable militaire.
2: Patient Ligodi, la RDC, ce sont aussi ces derniers chiffres de l'épidémie d'Ebola. 1047 cas, dont 267 décès en légère hausse par rapport à hier. Les autorités comptent par ailleurs 112 guérisons. Au Congo-Brazzaville voisin, le gouvernement dévoile sa feuille de route pour les 5 prochaines années. Le Premier ministre Anatole Kolinemakoso a prononcé hier son discours de politique générale, 3 mois après la réélection de Denis Sassou Nguesso pour un 5e mandat consécutif. Le chef de l'exécutif a donc déroulé ses priorités, Loïcia Martial.
6: Devant les députés et les ministres, pendant plus d'une heure, le Premier ministre Anatole Kolinemakoso a développé les 20 missions que le gouvernement compte mettre en œuvre d'ici à 2031.
7: La première mission est la mobilisation des ressources financières publiques additionnelles. 4 leviers structurent l'action gouvernementale. Le premier est la réforme de la fiscalité, fondée sur la simplification du système, la digitalisation du recouvrement et une plus grande équité contributive, avec pour objectif d'atteindre à moyen terme 5 000 milliards de francs CFA de recettes annuelles.
6: Jérémy Lissouba, président du groupe parlementaire de l'UPADS, première formation d'opposition, fait déjà part de ses doutes.
8: Aujourd'hui, le challenge pour ce gouvernement sera la mise en œuvre justement de toutes ces missions. Nous aussi, nous allons prendre le temps de bien aller en profondeur par rapport à tout cela.
6: Le chef du gouvernement a également mis en avant d'autres projets, la conclusion d'un nouveau programme d'aide du FMI, la lutte contre la corruption et la construction d'un système de santé plus efficace. Loïcia Martial, Brazzaville.
2: La politique au Soudan du Sud, on connaît désormais la date des élections. Les Sud-Soudanais doivent voter le 22 décembre prochain pour la toute première fois et élire entre autres un chef de l'État. La commission électorale prévient tout de même qu'il reste de nombreux défis. Elle appelle le gouvernement à débloquer les fonds nécessaires pour organiser le scrutin. Lui revendique toujours sa victoire à la présidentielle de 2024 au Mozambique. L'opposant Venancio Mondlane a été élu à la tête d'Anamola, l'Alliance nationale pour un Mozambique libre et autonome, tout nouveau parti d'opposition qui tenait ces derniers jours son premier congrès. Correspondance régionale, Gaël Alex.
3: C'est sans surprise que Venancio Mondlane, fondateur, inspirateur et leader d'Anamola, a été élu à l'unanimité des voix président du parti. Anamola, c'est Venancio Mondlane, confie Tonino, coordinateur du parti à Matola dans la banlieue de Maputo. Pendant 3 jours, près de 400 délégués ont débattu des orientations politiques du parti. Un programme qui pourrait se résumer en quelques mots, Venancio Mondlane, président. Gagner des élections, c'est trop petit pour ce qui nous attend, a néanmoins déclaré l'opposant à sa base politique, tout en se targuant de pouvoir recruter plus de 6 millions de membres d'ici 2029, date des prochaines élections générales. Ce congrès s'est tenu dans un contexte de violence qui ont frappé les militants d'Anamola. 2 cadres du parti ont été retrouvés assassinés chez eux dans le centre du pays le mois passé. Selon l'organisation de la société civile Décide, 4 personnes ont été blessées par la police jeudi à Nampula lors du rassemblement qui a accueilli Venancio Mondlane à l'aéroport. L'opposant, quant à lui, fait toujours l'objet de poursuites judiciaires, accusé par les autorités d'avoir incité à la violence durant la crise post-électorale fin 2024. Gaël Alex, Nairobi, RFI.
2: Après l'ONU, ce week-end, c'est au tour des États-Unis, du Canada et de l'Union africaine de s'inquiéter d'un risque imminent d'atrocité de masse à El Obeid, au Soudan, la plus grande ville du Kordofan, où des frappes de drones, des forces de soutien rapide se multiplient. Washington appelle les belligérants à cesser toute action susceptible de mettre en danger les civils, d'entraver l'aide humanitaire ou de contribuer à de nouvelles atrocités. Suite du procès de François Bozizé devant la Cour pénale spéciale en Centrafrique, les débats contradictoires démarrent aujourd'hui. Un témoin doit aussi être auditionné. L'ancien président est jugé par contumace, ainsi que 3 anciens responsables militaires qui eux sont présents pour crimes contre l'humanité commis entre 2009 et 2013. 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C'est une décision qui devrait rassurer les investisseurs internationaux. L'Algérie n'est plus sur la liste de la crise du GAFI, le groupe d'action financière, organisme mondial de surveillance du blanchiment de capitaux et de financement du terrorisme. Sofiane Amazian, réunie en session plénière la semaine dernière, le GAFI a salué les efforts du gouvernement algérien.
9: 2 ans à peine après son entrée dans la liste grise, l'Algérie a présenté certaines garanties au GAFI pour mettre fin à la surveillance de l'organisation. Elisa Deanda Madrazo, présidente du GAFI, explique les raisons de ce changement.
10: L'Algérie a affiné ses opérations de réaménagement, notamment dans le secteur de la banque, l'immobilier, les assurances. Nous avons constaté également le bon travail qui a été fait sur l'identification des propriétaires et des dirigeants d'entreprises. Nous avons aussi noté que l'Algérie a renforcé son système de suivi des transactions frauduleuses. Enfin, les autorités ont mis en place un système pour mieux cibler les financements du terrorisme et les sanctionner.
9: Pour Ali Megharbi, expert en criminalité financière, l'Algérie est repartie d'une feuille blanche en 2024 pour se mettre à niveau. L'impact de ce retrait de la liste grise sur l'économie algérienne devrait se faire ressentir dans les prochaines années.
11: Les conséquences, c'est de pouvoir attirer plus facilement des opérateurs internationaux. C'est également d'envoyer un message que, il y a des dispositifs qui sont robustes, avec une réelle compréhension des enjeux à risque. Et par conséquent, aujourd'hui, pouvoir avoir des échanges économiques avec l'Algérie de manière plus saine et sereine.
9: La Namibie a également quitté cette liste grise. 6 pays du continent africain y figurent encore, même si la présidente du GAFI note des efforts importants ces dernières années.
2: Et ces 6 pays sont l'Angola, la RDC, le Cameroun, la Côte d'Ivoire, le Kenya et le Soudan du Sud. 8 nouveaux migrants expulsés des États-Unis sont arrivés en Guinée équatoriale la semaine dernière. On ne l'a appris qu'hier. Ces personnes en situation irrégulière aux États-Unis sont originaires de Jamaïque, d'Ouganda, d'Érythrée, du Sénégal et de République démocratique du Congo. C'est l'un des principaux producteurs du continent. La Guinée interdit l'exportation d'or brut. Décision du président Mamadi Doumbouya pour accélérer la transformation locale. Il estime, je cite, que le peuple de Guinée mérite de voir sa richesse participer à son développement, Clotilde Hazard.
3: L'or guinéen ne devra bientôt plus quitter le pays à l'état brut. Une décision qui s'inscrit dans la politique de reprise en main du secteur minier engagée par les autorités. L'État mise sur la transformation locale pour mieux valoriser sa production et accroître ses revenus. Pour cela, le président guinéen Mamadi Doumbouya a annoncé la prochaine mise en service de la première raffinerie d'or du pays, la Nimba Gold Refinery. Mais la mesure représente un défi. Une grande partie de l'or guinéen est extraite de manière artisanale, notamment dans la région de Siguiri, près des frontières avec le Mali et la Côte d'Ivoire. Des milliers d'orpailleurs plus difficiles à encadrer. Selon le ministère des Mines, près de 50 tonnes d'or issues de la filière artisanale ont été exportées en 2025, contre 22 tonnes pour le secteur industriel. Pour Omar Totiabari, directeur de l'Observatoire guinéen des mines et métaux, l'objectif est de canaliser la production artisanale vers les circuits officiels de transformation. Selon lui, le succès de la réforme dépendra de la capacité de l'État à contrôler les exportations aux frontières et à faire évoluer les conventions qui encadrent l'activité des compagnies minières étrangères.
2: Clotilde Hazard du service économie d'RFI, 5h43 à Conakry. C'est à vous, André Melard.
0: Et tout de suite, on parle football.
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0: Le journal de la Coupe du Monde avec vous ce matin, Esteban Mirales, bonjour.
13: Bonjour Andréane, bonjour à tous.
0: Vous revenez avec nous sur cette nuit riche en buts et en émotions aux États-Unis. On commence par la déception côté sénégalais. Deuxième match, deuxième défaite pour l'équipe de Sadio Mané.
13: Et oui, les Lions de la Teranga ont buté sur la Norvège d'Erling Haaland, auteur d'un doublé, score final 3-2 pour les Norvégiens qui se qualifient pour les 16e de finale. Le doublé d'Ismaïla Sarr n'aura pas suffi pour le Sénégal qui n'a plus son destin entre les mains pour la suite de la compétition. Reportage de Babacar Fall à Dakar.
14: La déception dans cette fan zone de la banlieue dakaroise et de la colère aussi. Colère contre le capitaine des Lions Kalidou Koulibaly et contre Pape Thiaw, le sélectionneur.
15: Franchement, Pape Thiaw, tu nous as déçus.
16: Koulibaly, il nous a tués aujourd'hui.
15: On sait tout ce que Koulibaly veut d'une blessure. Tu viens de nous le mettre sur le terrain. Pourquoi ?
16: Une équipe sénégalaise qui est finaliste de la CAN, qui joue 2 matchs, il encaisse 6 buts.
15: Je le permettrai, franchement.
14: Pape Tchao, qui a reconnu le même 11 de départ qui avait fait un naufrage face à la France, cet autre supporter lui aussi tâche mal son amertume.
17: L'entraîneur devait prendre ses responsabilités pour des gens que tu sais qu'ils ne sont pas du tout en forme. Et bon, c'est désolant.
14: Une qualification du Sénégal au second tour du mondial est-elle encore possible?
16: Pour prendre le meilleur troisième, il faudra gagner un score contre Irak 4-0. Et moi, j'en doute énormément. Même Irak, est beaucoup, ce qu'il montre est beaucoup plus dangereux que ce que le Sénégal montre.
14: Les fans des Lions ont eu le sommeil difficile cette nuit. Babacar Fall, Dakar, RFI.
13: Donc Sénégal-Irak, un match capital pour la survie des Lions de la Teranga dans cette Coupe du Monde, ce sera vendredi.
0: Et puis autre résultat de la nuit qui s'est fait connaître au terme d'une attente interminable, d'une interruption de match à cause de la météo. L'équipe de France valide bien son billet pour le prochain tour.
13: Oui Andréane, une soirée que les joueurs de Didier Deschamps ne sont pas prêts d'oublier à Philadelphie pour leur deuxième match du Mondial. Les Bleus ont battu l'Irak 3-0, deux buts de Kylian Mbappé et un d'Ousmane Dembélé. Mais au-delà du score, c'est le scénario de la soirée qui fera date. Le match a été arrêté pendant plus de 2 heures à la fin de la première période à cause des orages et des éclairs au-dessus de Philadelphie. Le protocole orage a donc été appliqué. Les spectateurs ont donc dû quitter les tribunes. Une soirée pas comme les autres, mais le devoir du travail bien fait, nous dit le défenseur Jules Koundé.
18: On s'est adapté. C'est des choses qui sont indépendantes de notre volonté. Donc il fallait juste rester concentré parce qu'on savait que l'équipe d'Irak allait revenir aussi avec beaucoup d'envie. C'était presque un peu un nouveau match. Donc je pense qu'on a été très bien sur ce plan-là. On est rentré dans la deuxième mi-temps avec les mêmes intentions, de l'intensité, la volonté de faire mal, de créer des occasions et d'aller marquer des buts. Je pense qu'on va monter en puissance petit à petit, mais c'était un bon match.
13: Les Bleus en tête du groupe avec la Norvège, et ça tombe bien, les Nations se retrouvent vendredi avec comme enjeu la première place du groupe.
0: Et comment ne pas parler, Esteban, de Lionel Messi, 39 ans demain, qui est tout seul, tout en haut du classement des buteurs de l'histoire de la Coupe du Monde.
13: Seul sur sa planète, l'Argentin qui a permis à l'Albicéleste de s'imposer 2-0 face à l'Autriche, doublé pour la Pulga qui a inscrit ses 17e et 18e buts en Coupe du Monde. Nouveau record débloqué pour l'homme aux 917 buts en carrière. L'Argentine qualifiée est première de son groupe, et puis ça vient de se terminer il y a quelques minutes. L'Algérie a renversé la Jordanie. Victoire 2-1 des Fenech qui se relance dans la course à la qualification.
0: Esteban Mireles, vous revenez dans une demi-heure. 7h47 à Paris, c'est l'info des matières premières sur RFI. On parle de l'Arménie, le pays très dépendant de ses exportations et confronté à des restrictions commerciales importantes de la part de la Russie face aux velléités de rapprochement de Yerevan avec l'Union européenne. Alexis Bédu, l'Arménie cherche de nouveaux débouchés pour ses fruits, ses légumes et ses fleurs.
19: Oui, fruits à pépins, pommes de terre, aubergines et fruits secs d'Arménie ne peuvent plus entrer sur le territoire russe depuis le 3 juin. Dernière salve de restrictions décidée par Moscou juste avant les élections législatives. Une pression économique qui n'a toutefois pas empêché la victoire quelques jours plus tard du parti du Premier ministre Nikol Pachinian, partisan d'un rapprochement avec l'Union européenne. Sauf qu'il faut trouver de nouveaux débouchés pour ces fruits et légumes, privés de leur marché principal. Le gouvernement arménien annonce alors accorder près de 4,5 millions d'euros de compensation aux exportateurs. Et il y a une dizaine de jours, l'Union européenne renchérit avec un soutien immédiat de 34 millions d'euros et la mise en place de mesures douanières durables pour compenser les restrictions à l'importation imposées par la Russie.
0: Et alors, quels produits sont concernés?
19: Environ 20 catégories de produits, des tomates, poivrons, fraises ou pêches. Ces mesures commerciales représentent environ 420 millions d'euros par an. Mais la principale difficulté d'Erevan, ce sont surtout les coûts logistiques. Il n'est pas simple d'acheminer des marchandises périssables depuis ce pays enclavé. Le transit se fait par la Géorgie voisine et puis par porte-conteneurs via la mer Noire. Cela prend du temps, beaucoup plus de temps qu'un transport par camion directement vers la Russie, d'où ces aides gouvernementales et européennes pour faire baisser le coût logistique.
0: Mais est-ce que, Alexis, il y a un risque de concurrence pour les producteurs de fruits et légumes de l'Union européenne?
19: A priori non, ce ne sera pas un tsunami au niveau des volumes. La production arménienne reste faible par rapport aux mastodontes que sont l'Italie, l'Espagne ou encore la Pologne. Au total, l'Union européenne produit environ 60 millions de tonnes de fruits. fruits et légumes par an, contre environ 2 millions de tonnes pour l'Arménie. Mais le plus important pour Erevan, c'est de diversifier ses marchés. Depuis début juin, plusieurs centaines de tonnes de légumes de serre, de fraises et près de 2 millions de fleurs ont été exportées, principalement vers la Géorgie, les Émirats arabes unis, mais aussi l'Ukraine et la France.
0: Alexis Bédu, du service économie d'RFI.
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0: Après l'alerte lancée par l'ONU hier, États-Unis, Canada et Union africaine ont à leur tour exprimé une vive inquiétude concernant l'avenir proche à El Obeid, la grande ville du Kordofan du Nord dans le sud du Soudan, assiégée par les paramilitaires des FSR, les forces de soutien rapide. Or, la crainte est forte de se voir se reproduire sur place les atrocités commises à El Fasher en octobre dernier, crainte sur lesquelles Christophe Boisbouvier interroge Roland Marchal, chercheur à Sciences Po Paris.
20: Roland Marchal, bonjour.
21: Bonjour.
20: L'ONU affirme qu'une concentration récente de troupes de la rébellion Force de soutien rapide laisse craindre une offensive imminente sur El Obeid. Est-ce que vous avez les mêmes informations ?
21: Oui, on sait effectivement, les observateurs soudanais depuis pratiquement une semaine mentionnent l'arrivée au nord d'El Obeid de troupes qui viennent soit de la frontière libyenne, soit du Darfour et qui constituent aujourd'hui une masse, disons, combattante pour attaquer la capitale du Kordofan du Nord.
20: Et pourquoi vise-t-il cette ville de quelques 1 million d'habitants de El Obeid ?
21: Parce qu'El Obeid est la capitale historique du Kordofan avant de devenir celle du Kordofan du Nord et surtout le dernier grand verrou stratégique qui ouvrirait la route vers Khartoum mais aussi vers la province du Nil Blanc, donc plus au sud de la capitale soudanaise, qui permettrait aux forces de soutien rapide, si elles réussissaient, de reprendre pied dans les régions agricoles les plus riches du pays et peut-être à terme de faire la jonction avec les troupes qui se battent dans la province du Nil Bleu, ce qui évidemment constitue une défaite stratégique importante pour les forces armées régulières et le gouvernement qui est aujourd'hui à Khartoum.
20: Le secrétaire général de l'ONU, Antonio Guterres, déclare « Nous ne devons pas permettre que les horreurs d'El Fasher se répètent à El Obeid ».
21: Oui, alors, compte tenu de l'histoire de cette guerre, on peut évidemment craindre beaucoup. Cependant, un analyste doit quand même rappeler que la perception d'El Obeid par les forces de soutien rapide est quand même très différente de celle d'El Fasher. El Fasher était la capitale du groupe Zagawa qui a fourni l'essentiel des combattants aux forces conjointes alliées des forces régulières qui se sont battues avec détermination dans tout le Darfour contre les forces de soutien rapide, qui se battent aujourd'hui également au Kordofan et qui constituent sans doute l'un des alliés militaires les plus importants des forces armées régulières. Donc l'identification d'El Fasher comme la capitale de nos ennemis les plus jurés ne fonctionne pas pour El Obeid. On peut imaginer, mais en étant optimiste ou très optimiste même, que du coup les violences contre les populations civiles ne seront pas de la même intensité. Ceci dit, depuis ces dernières semaines, on voit les forces de soutien rapide multiplier les frappes sur des infrastructures d'El Obeid, des infrastructures civiles qui visiblement visent à terroriser la population et à l'inciter à fuir la capitale du Kordofan du Nord pour rejoindre Khartoum ou quelque autre endroit de façon à ce qu'El Obeid soit plus facile à prendre.
20: En février dernier, une mission d'enquête de l'ONU a fait état d'actes de génocide commis en octobre dernier par les forces de soutien rapide à El Fasher. Est-ce que cette accusation très grave peut dissuader le général Emeti de commettre de nouvelles atrocités ?
21: Écoutez, je ne crois pas que les atrocités qui ont été commises à El Fasher, autour d'El Fasher, étaient au sens plein ordonnées par le général Emeti. Lui a des ambitions politiques nationales, dont on peut penser ce qu'on veut par ailleurs, mais il sait très bien que la communauté internationale intègre tout à fait ces violences dans son passif et que ces actes de génocide constitueront demain une difficulté très grande dans son approche de la communauté internationale. Donc lui, certainement, il a été plus prudent, plus réservé. Le problème, c'est évidemment sa capacité de contrôler ses propres troupes, alors qu'à El Fasher, c'était vraiment une vengeance historique contre le groupe Zagawa.
20: Vendredi dernier, l'envoyé spécial d'Antonio Guterres au Soudan a appelé au téléphone le général Emeti pour lui demander d'éviter toute action qui pourrait aggraver la situation humanitaire. Est-ce que vous savez ce qu'a répondu le chef des forces de soutien rapide ?
21: Le général Emeti a été, comme il sait l'être, quelqu'un de très responsable.
20: A appelé au téléphone le général Emeti pour lui demander d'éviter toute action qui

0: début de la guerre, le général Hemeti a multiplié les assurances sur le bon comportement de ses troupes. Et sauf à penser qu'il est un menteur irréductible, on peut imaginer qu'il a été à certains moments de bonne foi et qu'il a été trompé par ses propres troupes.
1: Samedi dernier, le Conseil de sécurité de l'ONU a appelé, je cite, « tous les membres de l'ONU à s'abstenir de toute ingérence dans les affaires intérieures du Soudan ». Mais donc, les alliés des Émirats arabes unis, que sont les Américains et les Français, n'arrivent pas à être entendus par les Émiratis ?
0: Alors, je crois qu'ils sont entendus, mais les Émiratis, ils ont la volonté, en tous les cas, de changer sans doute la nature du pouvoir aujourd'hui au Soudan, qui les rend extrêmement réticents.
1: Roland Marchal, merci.
2: Roland Marchal, chercheur à Sciences Po Paris et au CERI, grand invité Afrique d'RFI ce matin. Il répondait aux questions de Christophe Boisbouvier sur la situation à El Obeid au Soudan.
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0: de ces mardis à mercredi à partir des 3h, heure de Kinshasa. Match comptant pour la deuxième journée du groupe K. Une troisième voie dans les débats sur la modification ou le changement de la constitution qui divise la classe politique et même la société civile. Un juriste propose plutôt la modification de la loi du 20 janvier 2011 portant modification de certains articles de la constitution du 18 février 2006. Pour maître Jean-Marie Kabengela, cette modification permettrait notamment de verrouiller les dispositions relatives à l'intégrité territoriale de la RDC. Y a-t-il guerre de leadership à l'Union sacrée de la nation? On a assisté lundi à une guerre de communiqués sur la convocation d'une réunion des responsables des partis et regroupements politiques membres de la famille politique du chef de l'État. Le premier a été signé par le deuxième vice-président de l'Assemblée nationale, Christophe Mboso, et le second par le secrétaire permanent de l'Union sacrée, André Mbata. À l'issue de Martin Fayoulou, la secrétaire nationale à la communication du parti et porte-parole, Chantal Mboboni, a démissionné de ses fonctions. Dans sa correspondance, elle justifie sa décision par ce qu'elle qualifie des dysfonctionnements au sein du département de la communication qu'elle chapeautait. Nous parlerons aussi de Joseph Olengankoy qui est attendu ce mardi au parquet général. Après la cour de cassation, le président du CENSA et leader de FONUS a été invité par le procureur général. Les raisons ne sont pas encore connues. Pour David Matanda, cadre de FONUS, force novatrice pour l'unité et la solidarité, son leader répondra bel et bien à l'invitation de la justice.
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0: Encore une fois, bonjour et merci de votre fidélité à Top Congo FM. On vous dit aussi bonjour Jonathan Massiala.
2: Bonjour Dominique Dinanga.
0: On parle Coupe du Monde 2026. Moins de 24 heures nous séparent du match entre la RDC et la Colombie. Match comptant pour la deuxième journée du groupe K et le coup d'envoi est prévu. La nuit de mardi à mercredi, ça sera 3h heure de Kinshasa. Et la rencontre se jouera dans la ville mexicaine de Guadalajara où les fauves congolais sont arrivés hier lundi, Jonathan Massiala.
2: Oui, il faudra donc dire que nous sommes d'ailleurs le jour du match puisqu'il est 7h minuit actuellement à Guadalajara où se jouera cette rencontre. Il sera 20h à Guadalajara et 3h du matin ici à Kinshasa, un match important. Les Léopards qui sont en confiance après le nul enregistré face au Portugal, un but partout lors de la première journée et qui s'iront en quête d'une première victoire de l'histoire de la RDC. En Coupe du Monde, si ça arrive face à la Colombie, cette victoire pourrait ouvrir les portes de qualification pour le 16e de finale à la République démocratique du Congo, même si derrière il restera encore une rencontre à jouer contre l'Ouzbékistan. Attention, la Colombie occupe la première position du groupe avec 3 points après sa victoire 3 buts à 1 face à l'Ouzbékistan lors de la première journée. Et donc un match bien préparé par les Léopards. Dans le journal de sport tout à l'heure, on va écouter l'un des joueurs de l'équipe nationale de la RDC. C'est d'ailleurs les joueurs, puisqu'il y en aura deux, Charles Piquel ainsi que Dylan Batubinsika, qui parlent de la bonne préparation de cette rencontre. On écoutera également le coach colombien qui a bien étudié le système de 3-5-2 proposé par la RDC lors de matchs contre le Danemark en amical ainsi que contre le Portugal lors de la première journée. Et puis il faut savoir que dans ce même groupe, le Portugal justement va affronter l'Ouzbékistan à 18h heure de Kinshasa. Ça sera donc avant le match entre la RDC et la Colombie.
0: Jonathan Massiala, merci. Nous allons vous retrouver à 7h45 pour le journal des sports.
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0: Joseph Olengankoy est attendu ce mardi au parquet général après la cour de cassation. Le président du CENSA et leader de FONUS a été invité par le procureur général. Les raisons ne sont pas encore connues. Pour David Matanda, cadre des FONUS, force novatrice pour l'unité et la solidarité, son leader répondra bel et bien à l'invitation de la justice.
6: C'est une personne déjà qui est attachée aux principes qui régissent un état de droit, une personne respectueuse des institutions de la République. La personne sera effectivement là et nous aussi, nous serons tous là présents pour répondre effectivement à cette invitation. Nous ne la voyons pas se défiler pour une invitation d'une telle ampleur du procureur de la République pour s'enquérir de certaines informations dont nous ignorons le contenu jusqu'à présent.
7: Joseph Olengankoy se reproche de quelque chose ?
6: Ah ben non, connaissant la personne, nous ne pensons pas, parce que la personne agit dans les respects stricts de la loi et des textes qui régissent la République et aussi qui régissent l'institution dans laquelle il préside depuis tant d'années.
7: Est-ce qu'il n'est pas invité par rapport à ce message sur son compte X, où il faisait un peu le bilan de la manifestation de C64 du 12 juin dernier?
6: Nous pensons, nous, au FONUS, que la priorité n'est pas à ce niveau. La priorité est au niveau de ce qui se passe actuellement dans notre pays. C'est au niveau de la crise sécuritaire, politique, économique, que nous voyons dans les réseaux sociaux, les informations circulent selon lesquelles il serait invité pour un tweet. Bon, le tweet, déjà, entre parenthèses, il y a beaucoup à boire et à manger là-dedans. Nous ne pouvons pas faire des spéculations, penser à la place de la justice.
0: C'était David Matanda, cadre de FONUS, qui répondait aux questions d'Éric Ambago. Modification ou changement de la Constitution, la question continue à diviser la classe politique et même la société civile. Face à cette controverse, il y a une troisième voie. Maître Jean-Marie Kabengela, qui rejette le changement de la Constitution, propose plutôt la modification de la loi du 20 janvier 2011 portant modification de certains articles de la Constitution du 18 février 2006. Parmi les matières à retoucher, il y a notamment l'élection du président de la République qui devrait revenir à la majorité absolue et l'insertion des dispositions garantissant l'intégrité territoriale de la RDC parmi les articles verrouillés de la loi fondamentale. Ces juristes digèrent aussi mal l'implication de l'Église dans les questions politiques. On écoute Maître Jean-Marie Kabengela.
8: Cette loi est aujourd'hui dépassée. On sait qu'elle était même en conflit avec la Constitution originaire qui voulait que le président de la République jouisse d'une légitimité incontestable. Le groupe de Joseph Kabila qui avait révisé la Constitution en 2011 en supprimant le second tour et en ramenant l'élection du président de la République à la majorité relative, a enfreint l'une des finalités poursuivies par la Constitution de 2006. Est-ce que la loi est modifiable, oui ou non? Oui. Est-ce que les efforts que Joseph Kabila et ses amis avaient entrepris par cette loi ont-ils produit les effets escomptés? Nous disons non. Y a-t-il moyen de parfaire l'œuvre commencée en 2011? Nous disons oui. Raison pour laquelle nous devons modifier. Donc on va modifier l'article 1er notamment, parce que cette loi-là modifiait à peu près 4 articles. Nous prenons la même loi de Kabila là, nous la modifions. Qui va nous interdire ce qui n'avait pas été interdit à Kabila? L'article 2, toujours de la même loi là, il est inséré dans la Constitution du 18 février 2006, les dispositions ci-après. Ce que Kabila et ses amis avaient oublié d'insérer. Est-il interdit qu'on puisse modifier la loi pour insérer? On peut intégrer la protection de l'intégrité territoriale parmi les matières verrouillées par l'article 220 que par voie de révision. Comment les églises peuvent-elles se permettre d'entrer de plein pied dans la politique? Je parle ici contre même les églises de réveil qui ont fait des marches politiques. L'église catholique qui prend position pour dire que le changement de la position, ce n'est pas opportun. Je pense que l'église aurait mieux joué le rôle d'être le conseiller.
0: C'était Maître Jean-Marie Kabengela. Et cette réaction de Maire Jiko à la déclaration de la SENCO sur le changement ou la révision de la Constitution? Le mouvement des réveils de la jeunesse congolaise prend acte de la déclaration de la Conférence épiscopale nationale du Congo, appelant à des manifestations dites pacifiques pour s'opposer à la révision des articles verrouillés de la loi fondamentale. Toutefois, les maires JICO de Maître John Mbaya met en garde les évêques de la SENCO et promet de mener dans un avenir proche des actions judiciaires contre ces derniers pour des propos d'incitation au trouble public. Éric Lukoki.
9: Le maire Jiko s'insurge contre les prises de position de certains responsables religieux qu'il accuse de s'écarter de leur mission spirituelle pour s'opposer à la révision constitutionnelle. Selon le mouvement, la Constitution elle-même prévoit son mécanisme de révision à travers l'article 218. Par conséquent, affirmer qu'elle est intangible reviendrait à nier la souveraineté du peuple congolais. Le maire Jiko estime en outre que la loi fondamentale de 2006 est dépassée car élaboré dans un contexte de transition et sous influence extérieure. Tenir ces textes, dit-il, équivaut à perpétuer une dépendance juridique contraire à l'indépendance nationale. Le président du mouvement rappelle que le chef de l'État, Félix-Antoine Tshisekedi Tshilombo, a trouvé la guerre à l'Est et s'emploie à l'éteindre. Dans ce contexte d'agression, poursuit-il, le devoir de tout Congolais est de consolider l'unité nationale et de doter l'État d'instruments juridiques adaptés. Ceux qui refusent de condamner l'agression rwandaise et s'opposent à la révision constitutionnelle se placent, selon lui, du côté de l'ennemi. Le MRJCO met en garde les prélats et annonce des actions judiciaires contre eux pour incitation aux troubles publics. Il évoque également la nécessité de rouvrir le dossier de la gratuité scolaire afin que le peuple connaisse la vérité. Enfin, le mouvement appelle la jeunesse congolaise à ne pas se laisser manipuler et à soutenir pleinement le président de la République qu'il surnomme Fatih Béton.
0: Éric Lokoki. Débat sur le changement de la Constitution, on en parle encore. Le Conseil national des églises communautaires, regroupement les églises catholiques indépendantes, kimbanguistes et orthodoxes, rompt le silence. Dans une prise de position ferme lundi, les évêques et laïcs engagés exhortent le président Félix Tshisekedi à initier une révision constitutionnelle. Bien plus qu'une simple question des textes, le Sénèque dénonce les dérives d'un système actuel qu'il juge inadapté. Il appelle les citoyens congolais à un sursaut patriotique pour restaurer la souveraineté nationale, la paix et l'intégrité de la nation congolaise. Écoutez un extrait de la déclaration lui par l'archevêque Jean-Claude Guindola Soukou. Il est président du Conseil national des églises communautaires catholiques indépendantes, coptes et orthodoxes.
10: La RDA Congo étant un État laïque, nul ne peut s'arroger le pouvoir d'être donneur des leçons et d'appeler la population à un soulèvement qui n'a pas lieu d'être. L'on retiendra que notre actuelle constitution a été conçue en dehors de notre pays. Après approbation, elle a été avalisée ou votée par des députés ici, non de la volonté des urnes émanant du peuple souverain, mais d'un héritage d'une assemblée transitoire ici de l'accord de San City, dont nous connaissons les partisans et les motifs. Il y a y relevé plusieurs incongruités, insuffisances et des zones d'ombre qui ont facilité la prolifération des attitudes négatives et ont plongé le pays dans un chaos généralisé dont les conséquences ont demeuré incommensurables, mais freinées par le génie de son Excellence Félix Antoine Tshisekedi, un homme aux grandes valeurs et à l'amour, le sens du patriotisme avancé pour son pays. Pourquoi le Conseil national des églises communautaires, catholiques indépendantes, coptes et orthodoxes, avec les laïcs engagés, opte pour le changement de la Constitution? Ceci est la volonté du peuple pour sauver le pays de l'emprise du colonialisme et de toutes formes de dépendance de servitude.
0: Et puis, nous allons parler de l'exilé de Martin Fayulu. La secrétaire nationale à la communication du parti à porte-parole, Chantal Mobonyi, a démissionné de ses fonctions. Dans sa correspondance, elle justifie sa décision par ce qu'elle qualifie des dysfonctionnements au sein du département de la communication qu'elle chapeautait. Elle dénonce aussi le silence de la hiérarchie du parti face à une campagne de diabolisation et de diffamation dont elle était victime. Elle affirme avoir choisi la voie de la préservation de sa dignité et de son intégrité. Chantal Mobonyi qui promet de fixer bientôt l'opinion sur sa nouvelle ligne politique. Y a-t-il guerre de leadership à l'Union sacrée de la nation? C'est la question qui se pose au sein de l'opinion. On a assisté lundi à une guerre des communiqués sur la convocation d'une réunion des responsables des partis et regroupements politiques membres de la famille politique du chef de l'État. Le premier a été signé par le deuxième vice-président de l'Assemblée nationale, Christophe Mboso, et le second signé plus tard par le secrétaire permanent de l'Union sacrée, André Mbata. Chose curieuse, les lieux et l'heure restent les mêmes dans les deux documents. Mardi 23 juin au fleuve Congo Hôtel à 15h. Face à cet imbroglio, le président national du parti politique RSD appelle au respect de la charte et du règlement intérieur de l'Union sacrée. On écoute Dr Ivan Ilunga.
11: Nos statuts donnent le pouvoir à une seule personnalité qui a reçu mandat du président de la République à pouvoir coordonner, bien évidemment, avec le secrétaire permanent adjoint, organiser, n'est-ce pas, toute décision qui peut émaner de l'Union sacrée. Et donc, inviter aujourd'hui l'Union sacrée à une réunion, Ivan Ilunga, je dis non. J'invite le président Mboso à pouvoir n'est-ce pas, se retirer de cette dynamique qui vise, en fait, la réalité, à déstabiliser le président ou bien le secrétaire permanent André Mbata. André Mbata a été désigné par le président de la République qui est la haute autorité de référence de l'Union sacrée. Je ne vois pas comment est-ce que, pour une question ou une autre, un de vice-président de l'Assemblée nationale peut vouloir engager cette plateforme. J'invite l'honorable patriarche, pour qui j'ai beaucoup de respect, l'honorable Christophe Mbosso, à pouvoir s'inscrire dans la ligne directionnelle, mais aussi disciplinaire, de notre famille politique qui est l'Union sacrée. Toute autre forme d'invitation, mais aussi de convocation à une déclaration, mais aussi à une réunion, devient comme une rébellion contre le président de la République. Nous sommes une famille politique qui est disciplinée. J'invite tous les sociétaires à ne pas considérer le communiqué qui n'a pas de fondement. Si jamais il y a des soucis, conformons-nous à notre charte, mais aussi à notre règlement intérieur pour résoudre nos divergences.
0: Ivan Ilunga est d'une source de la famille politique du chef de l'État. Nous apprenons que la réunion convoquée ce mardi a été reportée sur instruction de la haute autorité de référence de l'Union sacrée pour raison d'harmonisation. Mais aucun nouveau communiqué n'a été rendu public à ces sujets pour confirmer ces reports.
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0: La République démocratique du Congo veut mieux connaître et valoriser ses ressources minières stratégiques. À l'occasion de la DRC Mining Week 2026 organisée à Lubumbashi, l'Union européenne et ses partenaires ont présenté les avancées du programme PANAF Géo Plus RDC destiné à renforcer les capacités des institutions minières congolaises, améliorer la gestion des données géoscientifiques et soutenir la valorisation des rejets miniers. Les détails dans ce reportage signé Rachel Insioué.
12: L'Union européenne réaffirme son engagement aux côtés de la RDC dans la gestion durable et la valorisation de ressources minières. Intervenant lors d'un panel organisé en marche de la RDC Mining Week 2026 à Lubumbashi, Antonio Capone, chef de coopération de l'Union européenne en RDC, a indiqué que le programme PANAF Géo Plus constitue une réponse concrète aux besoins exprimés par les autorités congolaises en matière de gouvernance minière. Il a aussi annoncé une nouvelle enveloppe financière destinée à accélérer la digitalisation des données géologiques du pays.
13: Nous avons mobilisé 6 millions d'euros supplémentaires pour pouvoir terminer la digitalisation de l'ensemble des archives, ce qui porte le montant total de ce programme à 16 millions d'euros.
12: De son côté, Yannick Kalek, coordonnateur du programme PANAF Géo Plus construit au sein du Bureau de recherche géologique et minière de France, a rappelé que ce programme continental vise à renforcer les capacités géoscientifiques des administrations africaine.
14: Les formations sont délivrées à la fois par les services géologiques européens et les services géologiques africains qui sont co-leaders en fait des sessions de formation. La RDC est le principal bénéficiaire, donc avec un montant de 12,8 millions qui a été amendé de 6 millions de ce projet PANAF Géo+.
12: Même vision du côté du Service géologique national du Congo. Son directeur général Raoul Wazenga estime que la valorisation des rejets miniers passe avant tout par une meilleure connaissance scientifique de leur contenu. Lors de ce panel, Christopher Brian, chef du projet INSOCA, coordonné par BRGM, est actuellement déployé en Zambie avec un focus sur le recyclage des rejets miniers, a indiqué que les résultats et les travaux de recherche menés dans ce pays voisin pourraient également être promus, adaptés et valorisés en RDC.
0: Rachel Insioué sur Top Congo FM. Plus de 120 grammes d'or et une importante somme d'argent en dollars et en francs congolais ont été emportés lors d'un braquage le week-end dernier. Au centre des négoces de Wanga, en territoire de Wadja, nous sommes dans la province du Haut-Uele. Un opérateur économique a été grièvement blessé à coups de machette, tandis qu'un second a été dépouillé avant que les assaillants ne prennent la fuite en tirant plusieurs coups de feu en l'air. Les victimes réclament une enquête et le renforcement de la sécurité. Changeons de chapitre, les résultats de l'examen d'État édition 2026 seront disponibles en 3 jours au Nord Kivu et au Sud Kivu, ainsi qu'en Ituri, grâce à l'installation des nouveaux centres d'escanage à Butembo, au Nord Kivu. Le traitement des copies sera désormais accéléré, d'après Prisca Luanda, coordonnatrice principale du gouverneur militaire. Cette réforme annoncée par l'exécutif provincial vise à garantir la fiabilité, la transparence et la célérité de la publication des résultats pour l'édition 2025-2026. On écoute au micro d'Erickson Luembwe.
15: Nous sommes à Butembo. Nous avons été envoyés par son Excellence, Monsieur le gouverneur des provinces, pour venir voir l'état dans lequel ces centres d'escanage fonctionnent et comment est-ce qu'il peut être capable de recevoir les copies de nos finalistes dès demain. C'est vraiment fonctionnel. C'est depuis le mois de mars que le ministère nous a envoyé une équipe de formateurs formés, les professionnels que vous voyez ici. Et je tiens à préciser que le Nord Kivu va recevoir les copies de 8 provinces éducationnelles. Comme vous le savez, l'éducation, ce sont des provinces administratives. Mais il s'agit bien sûr pour le moment de 3 provinces. Donc le Nord Kivu, le Sud Kivu et l'Ituri. Nous continuons à encourager les équipes qui vont travailler jour et nuit 24h/24. Nous avons l'espoir, dès le dimanche, nous allons voir les premières copies, les premiers résultats de nos finalistes du Nord Kivu 2 sortir. Ça sera sur les sites. Donc on ne va pas attendre beaucoup de temps pour avoir les résultats. Même si nous sommes en guerre au Nord Kivu, nous aurons des bons résultats.
0: Au total, 21 400 apprenants finalistes des instituts techniques médicaux et des instituts d'enseignement médical des niveaux secondaires prennent part au jury national sur l'ensemble du territoire de la République démocratique du Congo. Ces épreuves certificatives constituent une étape déterminante dans le parcours académique des candidats. Parmi les participants figurent 3 apprenants malentendants et 3 malvoyants, illustrant ainsi les efforts d'inclusion dans le système éducatif. Selon le secrétaire général au ministère de la Santé, des dispositions particulières ont été prises pour faire face au contexte épidémiologique qui prévaut actuellement à travers le pays. Bodi Longa Bompoko est au micro de Rachel Nsiwe.
16: Nous le savons tous, les défis liés à la fragmentation des financements, à la multiplicité des intervenants et au déficit d'un cadre unique de pilotage compromettent encore l'efficacité de notre action. Face à ces constats, il ne nous est plus permis de fonctionner en silo. L'heure est donc à la cohérence, à la transparence et à la performance. Je me réjouis donc que cet atelier ait abouti à la production des 4 livrables majeurs, véritable pilier de la réforme à venir, à savoir la note conceptuelle de l'approche intégrée contrat unique et MOU, les contrats de partenariat en santé, le cadre de performance et la feuille de route de mise en œuvre. Ces outils ne sont pas de simples documents administratifs. Ils sont les socles d'une nouvelle gouvernance provinciale de la santé fondée sur un principe clair et ambitieux. Un plan, un budget, un contrat, un compte, un tableau de bord, une redevabilité. J'invite le Conseil national de la couverture santé universelle, le secrétariat général à la santé, ainsi que l'ensemble des partenaires techniques et financiers, de finaliser sans délai la version consolidée de ces livrables et de préparer les conditions opérationnelles de leur déploiement progressif dans les provinces toutes pilotes.
0: Clôturer l'année scolaire sous les signes du partage et de la dignité, c'est la noble initiative menée à Kinshasa par l'ONG Hope Espoir. Fidèle à sa mission auprès des plus vulnérables, la structure a partagé un repas chaleureux avec les enfants non-voyants de l'INAV, l'Institut National des Aveugles avec encadreurs et enseignants. Un moment fort soutenu par les autorités et des partenaires engagés où les handicaps s'est effacé, le temps d'une journée pour laisser place à la joie. Piggy Wabeno.
17: Aujourd'hui nos cœurs sont en fête. Un grand amour souffle dans nos vies.
18: Une ambiance de fête et des sourires gravés sur les visages. À l'INAV, la fin de l'année scolaire a été célébrée autour d'une table bien garnie. Pour accueillir la délégation de l'ONG Hope Espoir, l'association Voir avec le cœur était en première ligne. Son coordonnateur Flavien Makaya rappelle que l'autonomisation des non-voyants passe avant tout par l'action au quotidien. Il se réjouit de la présence de Hope Espoir.
19: En tout cas, nous sommes très contents puisque c'est déjà pas une première fois. On a déjà été avec Hope Espoir. Ils nous avaient promis de revenir. Ils sont venus. Nous sommes très contents. de cette journée de partage parce que ça a consolé plus d'un d'entre nous.
18: Et les premiers bénéficiaires de cet élan de générosité sont les enfants. Parmi eux, Simon, un élève non-voyant qui a pris la parole pour exprimer sa gratitude mais aussi pour rappeler les défis liés à l'accès au matériel didactique adapté.
20: Mon nom est Mambou Simon, j'ai 11 ans. Notre papa est décédé et notre maman est aussi décédée. Si les gens le veulent bien, qu'ils me viennent en aide pour n'importe quoi. S'ils ont des paroles de réconfort à me dire, je suis là pour les écouter. S'ils m'envoient aussi quelque chose pour m'aider à avancer, je pourrai aller de l'avant.
18: Apporter de l'amour mais aussi des solutions concrètes au-delà du repas, d'importantes denrées alimentaires ont été remises pour soutenir l'Institut. Ce geste d'accompagnement s'inscrit dans une vision plus large de solidarité institutionnelle. L'ONG Hope Espoir, membre du réseau UNAF, dirigé par l'honorable Marie-Ange Loukiana, a tenu à saluer l'appui constant du gouvernement congolais à travers le ministère des Affaires sociales. Dr Touna Loukiana, président de l'ONG Hope Espoir.
21: Nous avons aussi apporté une enveloppe pour tout justement soutenir l'organisation. Nous avons pu aujourd'hui amener à ces enfants aveugles à la fois des sacs de riz, des sacs de maïs et de semoule. Tout ça, c'est de la solidarité nationale à tous les niveaux. Et nous profitons pour dire merci.
18: Au-delà des vivres et des discours, le cœur de cette journée à l'INAV est resté sur repas partagé. Autour de la même table, le handicap s'est effacé pour briser l'isolement de ces enfants. En choisissant leur menu, ces élèves ont partagé leur dignité, une action de l'ONG Hope Espoir et de l'association Voir avec le cœur, Dr Touna Loukiana, président de l'ONG Hope Espoir.
21: Nous nous sommes dit, c'est les vacances qui commencent et pour nous c'était important. Les enfants, nous avions vu les enfants déjà il y a quelques semaines et tous nous avaient fait la demande de pouvoir avoir un super bon repas. Et eux-mêmes ont fait le menu. Ils ont demandé de pouvoir manger du riz, des haricots, des cuisses de poulet, des mipanzi, agrémentés avec la musique et des jus. Et c'est ce qu'on avait promis qu'on reviendrait et on est revenu.
18: Une journée de convivialité célébrée en musique. L'association Voir avec le cœur a en effet offert deux magnifiques chansons à l'ONG Hope Espoir pour immortaliser cet élan de générosité.
0: C'était un reportage signé Peggy Wabeno. Et pendant cette période des épreuves de l'examen d'État 2026, le président du collectif des conseillers communaux de la RDC dénonce ce qu'il qualifie des tentatives d'espoliation des deux écoles dans la commune de Bipemba, en Mbujimayi. À la base de cette dénonciation, un arrêté signé par le gouverneur du Kasaï oriental. Winnie Zembela sollicite l'implication du vice-premier ministre, ministre de l'Intérieur. Il est aussi conseiller communal de Bipemba, en Mbujimayi.
22: Le gouverneur Jean-Paul a signé un arrêté provincial portant aménagement dans les quartiers Moukeba d'Iketel. D'abord, c'est irrégulier parce que le gouverneur, la matière portant aménagement dans un quartier n'est pas une matière de compétence provinciale, plutôt une matière de compétence communale. Et donc, c'est le conseil communal de Bipemba qui est censé voter un plan d'aménagement dans les quartiers Moukeba d'Iketel. Alors, qu'est-ce qui cache cet arrêté signé par le gouverneur Mboubou Kapo? Derrière cet arrêté, il s'agit d'un plan machiavélique pour spolier l'école Epe Inga 1 et 2 ainsi que l'Institut social et technique de Bipemba qui se trouve dans ces quartiers. Quelle est l'urgence qui justifie ces actes? En complicité avec le sous-proved de la province éducationnelle Mbujimayi 2, ainsi que les conservateurs des titres immobiliers et un groupe présenté comme les autochtones de Bakwanga, ils se sont organisés pour monter les scénarios afin d'aboutir à la spoliation de l'école. Moi, en tant qu'élu de cette municipalité de Bipemba, j'ai reçu mandat de la population pour défendre les intérêts de la commune. Je hausse le ton aujourd'hui pour interpeller son excellence, monsieur le VPM de l'Intérieur, lui demander de tout faire pour que le gouverneur Mbwebwe Kapo puisse retirer son arrêté.
0: C'était le conseiller communal de Bipemba, Willy Nzembela. Malaise dans le secteur médical, les médecins des hôpitaux publics affiliés au CIPUMECO ont déclenché un mouvement de grève. Il s'agit d'une grève radicale et illimitée selon le syndicat pour l'intérêt public de médecins. Cette grève fait suite à l'expiration du préavis de grève resté sans réponse. Ces blouses blanches dénoncent l'inaction du gouvernement face aux arriérés de paie, au retard de mécanisation et au blocage des promotions promotionnelles. On écoute à ce sujet, docteur Jean-Luc Lilembo.
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Laissons voraces et barbares, enfermons-nous comme en temps de guerre. L'ennemi n'a pas de visage, et nous on est de tous âges. Nous et ceux qu'on aime, nos enfants en bas âge, confinons-nous.

Joyeux Noël à tous.

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1: 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À l'heure de la mondialisation, il ne saurait être compréhensible de demeurer dans l'obscurantisme consécutif à l'analphabétisme et à l'isolement par rapport au progrès des sciences et des technologies. Graduellement, la gratuité de l'éducation maternelle et l'enseignement primaire. Ainsi, considérant l'effet que le principal facteur du développement, c'est l'homme, le parti compte mener les actions suivantes. Première action. L'exécution d'un programme spécial d'équipement progressif des institutions d'enseignement à tous les niveaux avec des bibliothèques, des laboratoires ainsi que des équipements informatiques. Deuxième action. L'octroi des salaires décents aux enseignants, aux membres du personnel académique, scientifique, administratif et technique, et assurer leurs besoins en soins de santé, de logement et de transport. Troisième action, la restauration et la viabilisation des écoles techniques et des métiers. Quatrième action, la promotion d'une formation professionnelle adéquate. Cinquième action, l'organisation d'une formation soutenue à travers les stages, les recyclages et les voyages d'études en vue d'assurer le renforcement des capacités des formateurs. Sixième action, avant la dernière, l'adaptation des programmes scolaires tenant compte des réalités congolaises. Et septième action, la dernière, l'octroi des bourses d'études aux étudiants, aux enseignants des universités ainsi que de la vie active. 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
0: Oui, nilifanya géographie
1: physique. Géographie physique, voilà.
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0: Apana. Ile, njo kusema Burek ina reconnaître que un homme, donc les chercheurs doivent être encouragés. Pourquoi?
1: Parce que l'homme, c'est le centre de
0: peut être intelligent, mais on n'a pas assez de moyens.
1: Et sans encadrement.
0: Sans encadrement. 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
0: Vous voyez, les autres pays se sont développés pourquoi? Parce que le gouvernement prenne donc la responsabilité
1: de formation,
0: d'encadrer des formations. Kama mtu banaona ana excelle mu domaine fulani, des fois gouvernement inakamata charge inatuma ule anenda fanya ile spécialité. À la fin des comptes, tu reviens avec cette richesse intellectuelle dans ce pays.
1: Mettre au profit à Inji. C'est pourquoi nous encourageons exactement Julien Paluku, wakati alikuwa gouverneur, alikuwa na kamata ba étudiant passé par là, ba naenda soma bengine ma Suisse, bengine Russie, bengine Afrique du Sud, bengine mon domaine balimbali, et aujourd'hui ils sont utiles.
0: Ndio.
1: Na je rappelle que nous avons la fille Ndeze aujourd'hui mwenye ko pilote.
0: Ndio. Jo,
1: pilote de ligne aérienne d'ailleurs.
0: Et c'est ça. Alors, il est tout n'importe quoi encouragé na Burek et Gisi qu'on a encouragé. Il est en tout cas alors encore son excellence Monsieur Julien Paluku Kaondja. En tout cas,
1: nous autorité des fleurs.
0: Oui.
1: Très bien. Aloeza kusema exactement que inomba tuna ingia ndani dans le domaine technique. Parce que maintenant, mon domaine de sciences politiques, droit, si je n'ai pas de domaine, tout ce qui est. Mais alors que le pays a besoin de techniciens,
0: les techniciens,
1: les gens
0: de terrain,
1: qui savent,
0: tout ça, qui savent interpréter bon, telle matière, tout ça.
1: Ils peuvent dire, moi, matière, tout n'est pas fait, on aura tel élément.
0: C'est ça.
1: Là, on a ma batterie électrique, nous devons en être bénéficiaires.
0: Oui. Parce qu'on disait toujours, il faut faire recours aux experts de l'extérieur, faire recours.
1: Et quand on fait recours aux expertises extérieures, ça devient une main-d'œuvre chère.
0: Une main-d'œuvre trop chère, qui coûte énormément cher. Pendant que nous sommes là, je me rappelle dans une émission ici, c'est bien qu'il est, tu crois, c'est Manon, non? Il est une poche, tout n'a jifunza sana gisi. Notre pays est à voie d'industrialisation.
1: Na tout qu'on a zone économique à Padjou.
0: Économique à Pakari.
1: Il a quoi na besoin y a ba technicien, ba électricien, ba mécanicien, ba chimiste,
0: balimbali. 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
1: Ok.
0: Au niveau supérieur, au niveau universitaire. En tout cas, nous vous encourageons. Musiku est limité. Hein? Musiku est limité. Musiku na ma barrière.
1: Aller au-delà des limites.
0: Aller au-delà des limites. Hein? C'est la vie. C'est la. Donc il faut affronter. Donc il est
1: donc, comme un pour dire que tout le monde n'est pas appelé à être politologue, tout
0: non.
1: le monde n'est pas appelé à être juriste,
0: médecin,
1: non. économiste, on peut devenir agronome,
0: vétérinaire,
1: peintre,
0: géologue, géographe, physique, comme nous l'avons été,
1: statisticien.
0: Oui, il n'y a pas de problème.
1: Très
0: mais
1: bien.
0: À part nous, gisi babangu ni munganga.
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0: Junta hérité kale ka centre de santé.
1: Donc il ne faut pas toujours limiter. Vous l'avez dit, Mama Georgette.
0: Oui.
1: Merci beaucoup. 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

0: comme le, la négligence s'est définie comme 48 verset 10.
1: Celui qui éloigne son épée du carnage.
0: Maudit soit celui qui éloigne son...

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Deuxième interdit, s'il te plaît, évite les hypocrites. Évite les hypocrites. Les hypocrites. Rappelle-toi toujours du verset, parce que quand je parle, quelqu'un peut dire, ah, mais maintenant ces personnes-là, est-ce qu'elles vont pas se transformer? Écoute, je ne parle pas de la transformation. Moi, je t'ai dit tout à l'heure, la Bible dit, soyez en paix avec tous. Si je suis en paix avec toi, que tu es hypocrite, je vais même prier pour toi. Dans mon livre, Le mariage n'est pas un jeu, j'ai dit ceci quelque part dans un chapitre, j'ai dit aux jeunes sœurs, parce que c'est un livre pour les jeunes sœurs et les jeunes frères, je dis, le cœur d'un païen n'est pas le cœur à prendre dans le mariage, c'est un cœur à présenter dans la présence de Dieu. Donc, je sais que tu es hypocrite, je peux même jeûner pour toi, mais ça ne veut pas dire que tu seras dans le premier cercle. Non, dans le premier cercle des hommes à mission, il n'y a pas des hypocrites. Maintenant, on a déjà parlé des cercles, n'est-ce pas? Au milieu de dans le cercle de Jésus, l'hypocrite, c'était qui? Il était dans le 40e cercle. Deuxième cercle. Tu vas maintenant ce soir, je vais aller vite, tu vas comprendre pourquoi Jésus l'a gardé dans le deuxième cercle. Parce qu'avec les hypocrites, il faut avoir une stratégie. L'hypocrite est très dangereux, pourquoi? Parce que l'hypocrite a de la jalousie. C'est ça que tu dois savoir. D'une manière ou d'une autre, tout hypocrite a une bonne dose de jalousie. Et le souci de l'hypocrite, c'est quoi? Tu ne mérites pas la place que tu as. Il ne te dit pas parce qu'il est hypocrite, n'est-ce pas? C'est ça même la définition. Mais son problème, c'est quoi? Quand il te regarde, il dit, lui, il a quoi de plus que moi? Il ne mérite pas cette église. Il ne mérite pas cette femme. Il ne mérite pas cet homme. Surtout dans les églises locales, les femmes des pasteurs souffrent. Tu verras une femme regarder. Notre pasteur, il est gentil, mais... Regarde bien comment je fais la tête. Elle est là à côté de toi. Notre pasteur, regarde même quand il parle, il est doux. Mais... Sa femme... Hypocrite. Le problème, c'est qu'elle s'est dit, cet homme-là ne mérite pas cette femme. Je vais choquer, je choque. Les hommes de Dieu, permettez-moi de choquer. Je vais te dire ceci. Tu vois le papa, l'homme de Dieu que tu vois ici, c'est le papa de l'église. À la maison, c'est quelqu'un d'autre. Tu vois quand il vient ici, il dit, Alléluia. Faut pas regarder là-bas. Je fouille. Je viens de l'autre côté. Évitez tout foudroiement. Quand il vient, il dit, Alléluia. Mademoiselle, tu vois le Alléluia là? C'est avec un autre ton qu'il parle à sa femme quand il est en colère. La colère qu'il va manifester auprès de sa femme, il ne va jamais le manifester auprès de vous les fidèles. Vous savez pourquoi? Parce qu'il sait que sa femme comprend. Toi, s'il le fait, tu quittes l'église. Maintenant, ton erreur est lequel? Ton erreur, c'est de croire qu'il est comme ça tout le temps. Alors tu dis, oh, pourquoi il n'est pas mon mari?

refuse l'hypocrisie. Pourquoi il n'est pas ton mari? Moi, j'ai un mari, par la grâce de Dieu, qui a un cœur extraordinaire. J'ai dit, son cœur est extraordinaire. Quand il parle même à tout le monde, oh là là. Il faut écouter comment il les éloge sur son cœur. Et c'est vrai, il a un cœur extraordinaire. Mais ce que les gens ne savent pas, c'est qu'à la maison, quand il veut me reprocher de quelque chose, maman, la manière dont je vais sursauter, comme si c'est l'enlèvement. Je te dis, parce que comme il n'a pas tendance à crier, alors il va parler brusquement. Mais tout Dieu, tu te dis, qu'est-ce qu'il y a? Pourquoi tu cries? Mais pourquoi tu n'as pas fait ça? L'erreur des fidèles, c'est de croire que le pasteur que tu vois là, le dimanche, c'est comme ça qu'il est tout le temps. Il n'est pas comme ça tout le temps. Quand il n'est pas content là, tu ne vas pas rester là. Mais il y a certaines attitudes qu'il ne te croit que le pasteur que tu vois là, le dimanche, c'est comme ça qu'il est tout le temps. Il n'est pas comme ça tout le temps. Quand il n'est pas content là, tu ne vas pas rester là. Mais il y a certaines attitudes qu'il ne... Toi, tu ne peux pas être dans l'hypocrisie en train de dire, pourquoi moi je ne suis pas à la place de cette femme là? Moi je suis meilleur. En quoi tu es meilleur? En quoi tu es meilleur? Quelque part, si tu vois cet homme-là, c'est parce que cette femme-là est quelque part. En quoi tu es meilleur? Comment peux-tu te taper la poitrine pour une destination que tu n'as jamais faite? Tu n'es jamais monté dans l'avion, mais tu dis, non, moi, l'avion, c'est rien. Je réchoque, hein? Non, mais parce qu'il y a des gens comme ça, c'est ça l'hypocrite. C'est ça l'hypocrite. Toi, tu n'as jamais même été marié. Surtout les jeunes sœurs là. Malheureusement, aujourd'hui, ce n'est pas la délivrance. Il fallait que je vous fasse la délivrance. Les jeunes sœurs là, tu n'as jamais été marié. Tu n'as même pas fait avec un fiancé 4 mois. Tes relations, c'est toujours d'un jour, 3 jours, on te plaque. Mais toi, tu es là en train de dire, ah, moi, si j'étais à la place de maman, si j'étais à la place. Est-ce que toi, tu connais ce que c'est les mariages? Toi, tu connais ce que c'est vivre avec un homme de Dieu? Tu viens, tu lui dis, écoute, chérie, il y a un problème ici avec les enfants. Je suis en prière. Ta causerie s'est coupée. Si tu oses insister, il va dire, tu veux te disputer avec Dieu? Tu vas oser? Pourquoi tu penses que c'est facile? Le cœur, l'hypocrisie. Parlons de l'hypocrite, on va finir. Écoute comment est l'hypocrite. Premièrement, l'hypocrite s'approche de toi pour travailler à ta chute. Pourquoi il travaille à ta chute? Parce que l'hypocrite va toujours t'acclamer sans jamais te réprocher. Reste dans l'équilibre. Les personnes qui croient en toi, ce sont aussi les personnes qui savent te réprocher. Là, tu as mal fait. Tu sais, maman, ce jour-là, tu avais mal parlé, tu as lésé les gens. Tu dois avoir quelqu'un comme ça dans la vie. Parmi les amis de la destinée, tu dois en avoir. Quelqu'un qui n'a pas peur de tes ailes là que tu fais, qui va s'approcher près de toi poliment, mais qui te dira, tu sais, ce jour-là, il y a des gens qui ont été déçus. Trouve un moyen pour réparer. Ça, c'est un ami de la destinée. Mais l'hypocrite, il va toujours te célébrer. L'hypocrite veut te voir chuter. 1, 2. L'hypocrite ne parle pas de tes erreurs parce qu'il veut que les autres voient tes erreurs. Voilà pourquoi il ne te reproche pas. Parce qu'il veut que les autres voient tes erreurs et qu'ils en parlent. Ce n'est pas qu'il ne voit pas. Écoute, mon frère, écoute-moi bien. Tout hypocrite voit bien. Il voit tes erreurs, mais sa joie, c'est que les autres parlent de toi. Que les autres te critiquent. Et lui, il est là. Et attention, bien-aimé, peut-être que tu as un ami comme ça, écoute la sagesse. Tu viens de commettre une erreur, même toi-même, tu réalises que, ah là, en tout cas, j'ai mal fait. Tu demandes à ton ami, il te dit, oh non, c'était pas grave. Ah, les gens parlent trop. Attention. Attention. Tu dois avoir un ami qui te dit, bon, écoute, moi, je n'ai pas vu quelque chose de grave, mais peut-être que les gens ont raison. Alors répare. Mais l'hypocrite ne te dira jamais répare. Il ne parle jamais de tes défauts. Tu as changé 5 copines dans une année. Il t'acclame. Tu es vaillant.
Ah oui, les filles là sont trop fières. Faut changer. Hypocrite, il cherche ta chute. Troisièmement, l'hypocrite s'organise pour que toutes tes relations soient mauvaises à tes yeux. C'est-à-dire, il viendra te dire, tel ne t'aime pas, tel n'est pas bien, tel, il a fait ceci. L'hypocrite va vouloir détruire toutes les relations qui sont autour de toi. Pourquoi? Il veut te garder pour lui. Parce que ce qu'on garde pour soi, on arrive à le contrôler. Le but, c'est de te contrôler. Et pour bien te contrôler, tu dois haïr les autres. Il va te faire haïr les autres. Est-ce que je peux donner un conseil de sagesse? Quand quelqu'un vient te dire, Jacques est méchant, Jacques t'a critiqué. Mon frère, tu es un homme, tu es un gars, tu dois être courageux dans la vie. Lève tes deux pieds, va voir Jacques. Quand tu es une femme, fais la même chose. Jacques n'est pas un lion, il ne va pas te tuer. Va le voir, dis Jacques, j'ai appris que tu n'es pas content. Il paraît même que tu m'as critiqué. Qu'est-ce qu'il y a entre nous? Mon frère, dans la vie, ne sois pas là en train de briser des relations à cause de ce que tu as entendu. Ne te limite pas à entendre. Il y a des gens, je l'ai dit au début, le mal est plus proche de toi que tu ne le penses. Il y a des gens qui vont seulement travailler de manière très malsaine à éloigner les gens près de toi. Tu sais, tel ne t'aime pas. D'ailleurs, ce jour-là, le jour de ton anniversaire, il t'a critiqué. Va voir celui qui t'a critiqué. C'est ce que même la Bible dit. Si tu as un problème avec ton frère, va le voir. Dis-lui, mon frère, tu m'as critiqué, est-ce qu'il y a un problème? Il faut avoir le courage. Toi-même, si tu es dans la salle, tu es hypocrite. Que Dieu te délivre. Ah oui. Il faut que Dieu te délivre par sa grâce. L'hypocrite aime s'accaparer des gens. Je viens de le dire. L'hypocrite va vouloir s'accaparer de toi. Tu n'arrives plus à bouger. Est-ce que je peux parler? Je peux choquer ici? Dans l'église locale, attention avec ces gens de serpents. Les personnes qui viennent et vous remarquez qu'ils commencent à s'accaparer de votre papa. Tu ne comprends pas. Ils commencent à s'accaparer de votre maman. Tu ne comprends pas. Comme nous sommes en direct, il y a un exemple que je ne peux pas donner. J'évite cet exemple-là. Parce que c'est connu dans notre pays. Alors j'évite ça. Mais ça s'est passé dans l'église locale. Le diable a écroulé des géants. Parmi un couple des géants qu'on avait dans notre nation. On ne blague pas avec le mal. Faut pas, quand on parle de ça là, il ne s'agit pas de rire seulement. C'est réel. Vous ne voyez pas sur vos Facebook, on empoisonne les filles de 20 ans. On ne blague pas avec. Je vous assure, le diable est entré dans ce couple là. Le diable a commencé chez la maman. Le diable va toujours là où vous ne le voyez pas. Il y a eu un groupe de femmes qui ont commencé à s'accaparer de la maman. Quand maman bouge, elles sont là, ceinture. L'autre prend les sacs, l'autre prend la Bible, l'autre prend les chaussures. On n'arrive plus. Ça veut dire, même le papa lui-même, à un moment, il dit, oh, c'est comme s'il y a un autre système qui entre dans l'église. Papa lui-même, il est dépassé par la vitesse des événements. Il dit, mais comment c'est devenu comme ça? Depuis quand c'est devenu comme ça? Ces mamans se sont accaparées. Et comme le diable, il est dangereux. Le diable, avant de venir, il va étudier, pour ceux qui étaient là le matin, il va étudier l'amour du bonbon. Si tu veux chercher, il faut revenir le matin, il faut demander. L'amour du bonbon. Il va étudier l'amour du bonbon. Il viendra vers toi en sachant ce que tu aimes. Et souvent, il passe par l'argent. Je dis puissante et puissante. Ça veut dire, papa, il pouvait venir dans un culte. Vous êtes là en train de faire la collecte, construction, tout ça. Une d'entre elles se lève et dit, calmez-vous, je donne 300 000 dollars. Je donne 300 000 dollars. Ça fait combien? 150 millions. Elle-même, elle vient, elle donne. Et puis, elle ne s'est pas arrêtée là. Dimanche encore, elle vient, elle donne. Et finalement, les gens ont dit, ah, surtout la maman. Elle a dit, ça, ce sont des gens importants. Hein? Voilà, Dieu m'a envoyé des gens. Le matin, qu'est-ce qu'on avait dit par rapport aux gens? Toutes les personnes qui viennent ne sont pas forcément envoyées des dieux. Elles se sont accaparées de cette femme. Je vais rapidement pour terminer avec cet exemple. Et j'ai essayé de sauter les étapes pour ne pas choquer certaines personnes. Finalement, ces femmes sont arrivées au point de s'occuper des vêtements de la maman,
Elle s'occupait de nettoyer la maman. Elle n'était pas malade. Elle ne souffrait pas d'une maladie. Dans la maison, papa n'entre pas. Je ne parle pas des païens. Je veux terminer en te réchoquant encore et je vais passer vite. Parce que je sais que certains Congolais ne peuvent pas ne pas connaître ça. C'est que la maman, le divorce, depuis longtemps, hein, aujourd'hui ça fait des années, on a perdu ce couple puissant. Le diable ne blague pas. Le divorce est arrivé. Mais pourquoi c'est arrivé? Pas parce que ces femmes s'accaparaient seulement de la maman. Parce que la maman est devenue lesbienne à cause de ces femmes.

celle qui prêchait l'évangile. Maman, quand elle te prêche l'évangile, elle dit que les paralytiques viennent comme ça. Les paralytiques se mettent là et marchent. Je ne parle pas du 3e siècle. Je parle de ce que nous avons vécu. Les paralytiques marchent. Les aveugles voient. Pas de faire semblant là, non. Pas des gens qu'on a cherchés pour qu'on fasse un théâtre. Non. Des aveugles depuis la naissance. Les yeux s'ouvrent. Les yeux s'ouvrent. Mais écoute, c'est ce que je te disais tout à l'heure. Quand tu es une source de bénédiction, n'oublie pas que le serpent, il te regarde. Il te surveille. Rappelle-toi de ce que j'ai dit du diable. Le diable n'aime pas les nouvelles gloires. Lui, il est déjà dans une ancienne gloire. C'est comme ça que ça s'est passé, révérend. Elle est devenue lesbienne, mère des grands enfants. Le dernier, je pense même qu'il doit être peut-être pasteur. Il est déjà grand, il a des enfants aussi. Comment une femme de Dieu peut tomber si bas? Pourquoi? Parce que quand les choses arrivent, vous les minimisez dans l'église. Quelqu'un ne peut pas venir à l'église et commence à s'accaparer de votre maman. Et s'accapare de votre pasteur. Qu'est-ce qu'il cherche? La servante de Dieu est la maman de tous. Il ne doit pas avoir des gens là, même s'il y a de l'ordre, même s'il y a un certain protocole. Mais attention, il ne doit pas avoir des gens. Une dame, elle n'est pas dans le service d'accueil, rien. Et elle vous dit, quand moi je refuse, vous n'allez pas entrer. Si moi je dis que maman ne va pas vous recevoir, elle ne va pas vous recevoir. C'est qui? Il y a des gens qui partent dans l'église avec l'autorité de Jézabel. Avec l'autorité des pitons. Elle est dans l'église, elle a déjà un objectif. Elle vous observe. Elle voit comment c'est une église puissante. Elle voit déjà les 5 ans à venir. Elle commence à travailler aujourd'hui. Il commence à travailler aujourd'hui. Voilà pourquoi quelque part je te dis, quand les gens s'approchent de vous, vous êtes adulte, vérifiez pourquoi ils sont là. Il y a toujours quelqu'un qui est là. L'hypocrite s'accapare des gens. Il veut lui-même contrôler la personne. Il veut que tout ce qu'il va te dire, que tu acceptes. N'est-ce pas que lorsque vous restez plus avec quelqu'un, vous aurez tendance, même si vous l'ignorez, vous aurez tendance à accepter certaines choses qu'il dit sans réfléchir. Vous n'allez plus réfléchir. Il va te dire une chose, tellement que tu es habitué avec lui. Il va te dire une chose, il dit, ok, on va faire. Il t'a déjà. Que Jésus nous sorte de là. Au nom de Jésus qu'il nous sort de là. Écoute ce que fait l'hypocrite. L'hypocrite voit vos défauts comme une arme de destruction pour vous. Il y a maintenant une manière de gérer l'hypocrite. Je vais aller vite là-bas. Il y a une manière de gérer l'hypocrite. Pourquoi? Parce qu'un hypocrite, lorsque vous lui montrez que vous connaissez son jeu, il va aller frapper plus fort. L'église doit grandir dans la sagesse. Est-ce que quelqu'un m'entend? L'église doit grandir dans la sagesse. Jésus était devant la tombe. Il a dit, Lazare, sort. Par la puissance de ce qu'il était. Mais avant qu'il n'appelle Lazare dehors, un lecteur de la Bible, dites-moi, la Bible dit que Jésus avait fait quoi? Jésus avait pleuré. C'est-à-dire, la parole de Dieu nous révèle les deux côtés de Jésus. Le côté humain et le côté divin. Il a pleuré, mais en même temps, il a ordonné qu'un mort pourri sorte. C'est pour te dire seulement que même quand on est chrétien, il faut avoir la vigilance, il faut avoir la prudence. Soyez prudents comme les serpents, souples comme la colombe, c'est la Bible. Arrêtez de dire, non, le Seigneur va tout faire. Le Seigneur ne fait pas tout. Voilà pourquoi le Seigneur ne fera pas en sorte que ta femme devienne enceinte seule. Dieu donne-nous des enfants, donne-nous des enfants. Tu t'enfermes en retraite, Dieu donne-nous des enfants. L'enfant là va venir comment? Papa, sors de la retraite, attrape ta femme. Dieu ne fait pas tout. Et Dieu veut que ça soit comme ça. C'est une manière de nous responsabiliser. Dieu ne nous bébifie pas. Il veut nous responsabiliser. Bien aimé, tu dois être vigilant. L'hypocrite ne lui montre jamais que tu comprends son jeu. Maintenant je parle de Judas. C'est pourquoi vous voyez papa, que Jésus a laissé Judas au milieu des 12. Jésus savait qu'il était traître. Mais qu'est-ce que Jésus fait encore de plus grave? Il s'organise pour que Judas soit le trésorier.

sait qu'il salue le traître, mais il lui donne des responsabilités. Des responsabilités, mais Judas ne s'approche pas de la première ceinture. Il reste là-bas. Pourquoi Jésus a permis que Judas soit trésorier? Parce qu'un hypocrite, il faut jouer au jeu de l'ignorance. Avec lui, il faut te faire ignorant. Tu te fais ignorant, c'est-à-dire tu ne lui montres pas que tu connais son jeu. Pourquoi? C'est pour être capable de vaincre ses manigances. Est-ce que quelqu'un m'entend? Un hypocrite joue au jeu de l'ignorant. Tu connais tout, mais fais comme si tu ne connais pas. En même temps, tu le gardes à la deuxième ou à la troisième ceinture. Il reste là. Mais le fait que tu l'as responsabilisé, il croit que tu lui fais... Il croit que tu lui fais confiance. C'est ça. J'ai pris cet exemple parce que c'est Jésus lui-même qui l'a fait. Ce n'est pas un apôtre. C'est notre grand modèle. Il lui a responsabilisé pour lui faire croire que je te fais confiance. Et lui, il était le seul à voir la caisse. Il dit, voilà. Pierre ici, tout le monde ici, tout le monde, ils ne font rien. C'est moi qui ai la caisse. Or, Jésus est en train de jouer un jeu. Tu laisses l'hypocrite là, loin de toi. Mais tu joues au jeu de l'ignorance. Est-ce que quelqu'un m'entend? C'est une manière pour toi de protéger tout ce qui t'appartient. Et c'est une manière pour toi de protéger ta propre vie parce que tu es une source de bénédiction. Celui qui s'expose face à l'hypocrite finira par tout perdre. Fais attention à ça. Je finis en te disant, n'oublie pas que Ruth a été récompensée à cause de la révélation. Elle a suivi la bonne personne. Élisée a eu la double portion parce qu'il avait suivi la bonne personne. Le brigand à la croix qui a été sauvé parce qu'il s'était attaché à la bonne personne. Que le Seigneur t'accorde un esprit de révélation. Que l'Éternel t'accorde un esprit de révélation. Que tu voyais, que tu localises les hommes de ta destinée. Tiens-toi debout s'il te plaît, tu vas parler sur ta vie.

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0: Café Colombie, c'est pour ce mercredi à 3h, heure de Kinshasa. Match décisif pour l'avenir de ces deux formations à cette Coupe du Monde. La ferveur monte à travers le pays. Dans ce journal, les atouts et les faiblesses des deux équipes. Nous serons aussi à Matadou comme un peu partout dans le pays. On ne jure que par la victoire des Léopards, quelles que soient les difficultés. Et face aux débordements habituels qui accompagnent la fin de l'examen d'État, le maire de Matadi anticipe. Et pas de rassemblement des finalistes, pas de défilés improvisés dans les rues et retour immédiat à la maison après chaque examen. Vous suivrez Dominique Kodiambété. Tuberculose dans la prison centrale de Mbushima et des signes de contamination après un dépistage de masse. Nous en parlons avec notre invité, Dr Marcel Kazadi, responsable de la coordination provinciale de lutte contre la tuberculose. Madame, Monsieur, bonjour. Les Léopards de la RDC jouent leur deuxième match de la Coupe du Monde ce mercredi aux petites heures du matin face à la Colombie qui au Mexique. Un match qui pourra déterminer de la suite pour les deux sélections en présence. Toute caresse sans seul rêve, se retrouver au tour suivant. Ce match cite les patients de tout genre. Malgré l'heure avancée, soit 3 heures du matin, heure de Kinshasa, cette affiche promet d'être suivie avec passion, aussi bien par les amateurs de football que par l'ensemble des Congolais animés par un profond esprit patriotique. Que dire d'autre, Jean Gandou?
1: La rencontre entre la RDC et la Colombie s'annonce comme un affrontement où l'enjeu risque de prendre les dessus sur la qualité du jeu. La Colombie, forte de ses 3 points, aura impérativement besoin d'une victoire pour se qualifier directement au tour suivant. De son côté, la RDC, revigorée par sa prestation encourageante face au Portugal, devra se surpasser pour venir à bout de son adversaire du jour. Une qualification serait d'autant plus historique qu'elle viendrait prolonger

0: engager la série des premières réussites déjà enregistrées, à savoir premier but et premier match nul dans une phase finale de la Coupe du Monde. La Colombie, qui part favorite selon les pronostics, pourra s'appuyer sur Luis Diaz et James Rodriguez. Leur talent individuel et leur capacité à créer le danger font de l'attaque colombienne un véritable atout. La RDC mise avant tout sur sa solidité défensive et un collectif discipliné capable de déjouer les plans adverses et de contenir les assauts ennemis. Cette organisation pourrait s'avérer déterminante pour neutraliser l'efficacité offensive colombienne. Cependant, les deux équipes présentent aussi des faiblesses. Pour la RDC, le principal point faible reste le manque d'efficacité offensive. Quant à la Colombie, sa défense demeure parfois fragile et peut être prise en défaut, surtout si les attaquants congolais se montrent lucides et réalistes devant le but.
1: Et à propos de cette rencontre entre la RDC et la Colombie, à Matadi, dans le Congo central, certains habitants misent déjà sur la victoire des Fauves congolais. D'autres estiment que le match sera très disputé, mais qu'il se conclura par le succès des Léopards. Suivez leur pronostic au micro d'Élise Cavira.
2: Pour soutenir les Léopards, nous sommes suffisamment confiants. Nous n'avons pas d'inquiétude, aucune appréhension contraire. Et sans mini, nous allons adversaire, mais nous sommes confiants que nous allons remporter cette victoire à 2-1. À nos Léopards, courage, parce que les félins, c'est un animal qui ne recule devant aucune limite. Ils ont la bénédiction des ancêtres et la victoire est à nous.
3: Si on a pu faire un match nul avec le Portugal, en tout cas, on n'a plus peur de rien. Hein.
4: Avec la mentalité que démontrent nos joueurs, je ne vois pas pourquoi j'aurais peur de James Bien. Parce que Luis Diaz et James Rodriguez seront maîtrisables par nos trois défenses. Que les matchs soient à 3h du matin. Avec mes amis, nous avons prévu de regarder ces matchs dehors dans un bar.
5: On doit gagner et je sais qu'on va gagner 3-0. Qu'ils ne baissent pas les bras, on est derrière eux, ils font la fierté. Non seulement de la RDC, mais de l'Afrique.
6: Personnellement, j'ai comme l'impression que la RDC va jouer ces matchs comme une finale, hein, parce que déjà, avoir une victoire contre la Colombie serait une bonne chose. Ça va nous épargner de faire trop de calculs contre l'Ouzbékistan. Donc, je présage déjà une victoire pour la RDC.
1: Examen d'État 2026 à Matadi, le maire de la ville, Dominique Kodiambété, sonne l'alerte au débordement des épreuves. Face au débordement récurrent qui accompagne les célébrations des finalistes, l'autorité urbaine hausse le ton, pas de rassemblement, pas de défilés improvisés dans les rues et retour immédiat à la maison après chaque examen. Ce rappel à l'ordre traduit l'inquiétude des autorités devant des scènes souvent marquées par le vandalisme, des accidents et de troubles à l'ordre public. Le maire de Matadi, Dominique Kodiambété, au micro d'Élise Cavira.
7: À nos enfants, à nos élèves qui présentent l'examen d'État cette année, nous leur demandons seulement d'être concentrés. Nous, leurs parents, nous, leurs autorités, nous leur souhaitons bonne chance. Nous les bénissons tous. Alors, nous ne voulons pas de carnaval dans la rue, pas beaucoup d'actes d'exubérance qui dérangent, qui perturbent parfois l'ordre public. Donc, nous décourageons ça, nous ne voulons pas. Parce que souvent, pendant de tels événements, même les gens mal intentionnés en profitent. Alors, pour ne pas donner l'occasion aux personnes mal intentionnées d'infiltrer les carnavals des enfants qui finissent l'examen d'État, nous disons cette fois-ci, les chefs d'établissement, les inspecteurs doivent prendre les dispositions et surtout les services de l'ordre et de sécurité aussi. Et pendant les examens d'État aussi, nous décourageons les maths. Venez à l'école, vous présentez l'examen, vous rentrez à la maison.
1: En Ituri, les épreuves d'examen d'État se déroulent normalement sur l'ensemble de la province, et cela malgré l'insécurité qui persiste dans certaines zones et la résurgence de l'épidémie d'Ebola. Le directeur de la province éducationnelle Ituri en rassure, tous les centres de passation sont opérationnels. Il précise également que des mesures sanitaires renforcées ont été mises en place pour protéger les candidats contre la maladie. Isaac Raymond.
8: Au total, 55 centres de passation de l'examen d'État sont opérationnels dans la province éducationnelle Ituri 1, dont un centre installé à Kampala, en Ouganda. Selon les directeurs provinciaux de l'éducation nationale, cette situation est le résultat de l'amélioration relative de la sécurité dans plusieurs zones autrefois affectées par l'activisme des groupes armés, notamment dans les territoires de Mombasa et de Djougou. Yvon Mouké.
9: La situation sécuritaire étant devenue assez calme, tous les centres ont gardé les lieux où ils sont implantés. Santé, nous n'avons reçu aucun rapport selon lequel il y a des inquiétudes quelque part. Elles sont en train de très bien se passer.
8: Par ailleurs, les mesures de prévention contre Ebola ont été renforcées dans tous les centres d'examen. Des dispositifs de lavage de mains, des thermomètres de contrôle et des mesures de distanciation physique ont été mises en place avec l'appui du gouvernement et de l'UNICEF. Les salles de classe accueillent en moyenne 25 candidats afin de limiter les risques de propagation de la maladie pendant le déroulement des épreuves. Yvon Mouquet.
9: Nous avons instruit les chefs de centre de pouvoir prendre toutes les dispositions pour que toutes les mesures sanitaires soient respectées. Je suis très très satisfait dans la mesure où nous n'avons reçu aucun rapport négatif.
8: Toutefois, des cas d'absentéisme et de déperdition scolaire sont signalés dans certains centres. Bounia, Isaac Remoyope, Radio Kapi.
1: C'est un tournant historique pour la justice réparatrice dans l'Achopo. Le fonds d'indemnisation des victimes de la guerre des six jours passe enfin de la parole aux actes. Hier lundi à Kisangani, les projets communautaires prioritaires ont été officiellement validés. C'est notamment la construction d'écoles et d'hôpitaux. Les détails avec Jacques Nkonkole.
10: L'émotion et le soulagement étaient palpables dans la salle des plénières de l'Assemblée provinciale. Victimes, leaders religieux et société civile se sont accordés sur l'essentiel. Réparer le tissu social. Financé par le FRIVAO, les premiers chantiers collectifs vont cibler l'urgence humanitaire et économique. Au programme, la construction d'écoles, d'hôpitaux, de marchés municipaux, mais aussi la réhabilitation des routes de desserte agricole. Le fonds va également appuyer la régie des eaux pour améliorer l'accès à l'eau potable, sans oublier la restauration du mythique site touristique de Chitewagenia et l'érection d'un mémorial. Pour les infrastructures plus lourdes, comme la centrale photovoltaïque ou les stades, le dossier a été transféré au gouvernement central. Sur place, les participants ont promis de veiller à la bonne exécution des travaux. Pour rappel, cet argent provient de millions de dollars versés par l'Ouganda après sa condamnation par la Cour internationale de justice pour ses activités militaires en RDC. Jacques Mkonkole, Kisangani, Radio Okapi.
1: Les audiences foraines ont débuté aujourd'hui mardi au tribunal des grandes instances du Kalemi dans les territoires de Kongolo, province du Tanganyika. D'après le procureur de la République du Kalemi, l'objectif est de désengorger la prison de Kongolo. Il souligne que ces audiences vont permettre l'acquittement possible de certains prévenus. Il souligne aussi que plusieurs détenus préventifs sont incarcérés depuis des années sans être jugés. Nous faisons le point avec Paula Munanga.
11: 10 prévenus sont à la barre ce mardi. Ils sont poursuivis pour viol, meurtre et vol qualifié. Le procureur de la République près le tribunal de grande instance de Kalemie, Charles Benjamin Tapale, annonce que les audiences vont se tenir d'une manière successive jusqu'à l'épuisement d'une soixantaine de dossiers. Le programme conjoint d'appui à la réforme de la justice en RDC soutient financièrement l'organisation des audiences foraines du tribunal de grande instance de Kalemie à Kongolo. Signalons par ailleurs que le procureur de la République près le tribunal de grande instance de Kalemie trouve opportun d'affecter des juges de paix dans plusieurs territoires de la province du Tanganyika. Il s'agit des territoires de Kabalo, Nyunzu, Manono, Moba et Kongolo. D'après lui, les tribunaux de paix dans certains de ces territoires ne fonctionnent pas à la suite de la carence des juges dans ces territoires. Et cette situation met en péril les droits des détenus. Il rappelle qu'il y a pléthore de juges dans les grandes agglomérations. Il propose qu'il y ait des primes pour les juges qui travaillent dans les milieux ruraux afin de les encourager à prester loin des milieux urbains. Lubumbashi, Paula Munanga, Radio Okapi.
1: Merci Paula. Autre chose à présent, nous sommes pendant la saison sèche à Kinshasa comme dans plusieurs autres provinces du pays. Et si vous l'avez déjà remarqué, pendant cette période, certaines personnes se plaignent un peu plus d'une aggravation des douleurs dentaires. Car ils sont plus sensibles aux difficultés à manger, pour certains patients, la situation devient difficile à supporter. Alors comment comprendre ce phénomène? Réponse avec Christian Makassinga.
12: Pour cet habitant de Kinshasa, chaque saison sèche rime avec des douleurs dentaires persistantes. Déjà atteinte des caries, elle explique que ses souffrances s'intensifient dès que cette période commence.
13: Je souffre déjà des caries dentaires, mais pendant la saison sèche, les douleurs deviennent encore plus intenses. Ma joue a même gonflé, ce qui m'a obligée à consulter un dentiste. À chaque saison sèche, mes dents me font énormément souffrir.
12: Le phénomène que confirme le docteur suédois Sigurdin de Peter, spécialiste en dentisterie générale, générale.
14: La saison sèche crée une déshydratation générale au niveau du corps. Et la salive a pour rôle de neutraliser les microbes au niveau de la bouche. Et quand il y a baisse de la salive, c'est comme ça qu'il y a augmentation des microbes au niveau de la bouche. C'est ce qui entraîne des cavitations au niveau des dents, ce que nous appelons communément le carie.
12: Face à ces risques, les spécialistes insistent sur l'importance des mesures préventives.
14: Pendant ces périodes de saison sèche, c'est bien s'hydrater et deuxièmement, c'est bien nettoyer les dents. Bien nettoyer les dents en les faisant au moins 2 fois par jour. Et j'insiste que avant de dormir, brosser les dents.
1: Parlons à présent de cette pratique très courante dans notre pays, mais pourtant dangereuse. L'usage du téléphone au volant continue, hélas, sur nos routes, malgré les risques qu'elle représente pour les conducteurs, les passagers et les piétons. Entre appels, messages et réseaux sociaux, cette habitude inquiète de nombreux usagers de la route à Kinshasa et ailleurs. Magloire Landoumaïmbassi est penché son reportage.
15: Téléphoner en conduisant réduit l'attention du chauffeur et augmente considérablement les risques d'accident, comme les rappellent plusieurs piétons.
16: C'est mauvais parce qu'une voiture est comme un cercueil roulant. Quand vous transportez plusieurs personnes ou que vous êtes seul dans les véhicules, si vous tenez votre téléphone au volant, la moindre distraction peut provoquer un accident.
15: Certains chauffeurs reconnaissent eux-mêmes le danger, même s'ils admettent répondre parfois à des appels jugés urgents.
17: Ces téléphones que nous utilisons ici représentent aussi un danger à tout moment. On peut vous appeler sans réfléchir, vous décrochez immédiatement. Pourtant, ce n'est pas une bonne pratique. Cela peut provoquer un accident. Vous pouvez aussi recevoir une mauvaise nouvelle qui vous démoralise et vous déconcentre.
15: Les spécialistes de la circulation routière sont formels. L'utilisation du téléphone détourne l'attention et ralentit les réflexes face à un obstacle ou une situation imprévue.
18: Ce n'est pas bon de rouler avec le téléphone en même temps au volant. S'il est attrapé par des policiers, la main devant l'OPJ doit être sanctionnée. Parce que quand il roule comme ça, il peut être distrait. L'accident qui part. C'est très dangereux.
15: Les autorités routières rappellent que le respect du code de la route est indispensable pour prévenir les accidents. Elles invitent les conducteurs à éviter toute utilisation du téléphone au volant et à privilégier leur sécurité ainsi que celle des autres usagers.
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1: La Haute Cour du Kenya a déclaré hier lundi le ministre de la Santé du pays coupable d'outrage au tribunal. C'est pour avoir poursuivi la construction d'un centre de traitement d'Ebola destiné à accueillir des patients américains malgré une décision judiciaire antérieure ordonnant l'arrêt du projet. Africa News rappelle que les Kenyans se sont fermement opposés à ce projet et des manifestations meurtrières ont eu lieu depuis l'annonce en mai de la création de ce centre destiné à accueillir d'éventuels citoyens américains évacués de la République démocratique du Congo en raison de cette maladie. Le tribunal avait ordonné l'arrêt des travaux à la suite des plaintes déposées par l'organisation de défense du droit Katiba Institute qui affirmait que des centres étaient développés en secret et sans consultation.
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1: Au Kasaï oriental, 6 cas confirmés de tuberculose ont été détectés à la prison centrale de Mbujimayi. 76 autres personnes présentent des signes suspects de la maladie. Ces résultats proviennent d'un dépistage massif de 5 jours mené par la Coordination nationale de lutte contre la tuberculose. Le coordonnateur provincial, Dr Marcel Kazadi, s'entretient à ce sujet avec Esther Dalafina.
21: Bonjour, Dr Marcel Kazadi.
22: Bonjour, Maman Esther.
21: Votre coordination a organisé la semaine dernière un dépistage massif de la tuberculose au niveau de la prison. Est-ce que nous pouvons savoir quel a été l'objectif de cette activité?
22: Merci pour votre question. L'objectif de cette activité était d'arriver à dépister tous les...
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25: Notre peur la plus profonde n'est pas d'être inapte. Elle est que nous puissions être dotés d'un pouvoir sans commune mesure. On n'apporte rien au monde en se dévalorisant. 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Si nous nous libérons de notre propre peur, notre présence seule pourra aussi libérer les autres.
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2: Bon après-midi à vous tous, auditeurs, auditrices de la RTVH, et bienvenue à cette édition du journal qui s'ouvre par les titres. Naissance des quadruplés au centre hospitalier Mukuna à Boutembo. La société civile de la commune de Boulenguera mobilise la communauté à faveur 10 couples par an.
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2: Ça serait une première au Nord Kivu. Les autorités ont annoncé la publication des premiers résultats de l'examen d'État édition 2026, trois jours seulement après la clôture des passations de ces épreuves nationales qui ont débuté hier lundi 22 juin. La province aligne 66 000 candidats.
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2: Voilà tout pour les titres. Bienvenue au détail. C'est à tout à l'heure.
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2: Fabrice Mihimbi pour la mise en onde. Bienvenue au détail de ces journaux. Cette information pour commencer. Les représentants de l'UNICEF à RDC, John Agbor, est en mission de travail au Nord Kivu. Il a remis hier lundi 22 juin à la province et l'eau importante des matériels de lutte contre Ebola. Ces matériels sont constitués des produits médicaux et des motos destinés aux équipes de riposte contre la maladie virus Ebola, dont réceptionné à Beni par les vice-gouverneur. John Agbor s'est ensuite confié à Patrick Sialouha.
26: C'est un peu mon premier passage à Beni. Donc, c'était d'abord l'occasion de présenter la civilité au gouverneur, son excellence monsieur le vice-gouverneur, qui nous présentait son excellence monsieur le gouverneur de la province, me présenter et apprécier le travail qu'on fait ensemble dans la province du Nord Kivu. Vu aussi qu'on est dans la réponse à l'épidémie d'Ebola, on a aussi échangé sur l'épidémie, la situation de l'épidémie, la situation de la réponse dans la province et l'accompagnement que l'UNICEF fait aux côtés du gouvernement de la province du Nord Kivu. Donc on a apporté un premier lot de produits pour soutenir la province, que ce soit les produits médicaux, les produits d'assainissement, de désinfection, mais aussi un certain nombre de motos qui va permettre à l'équipe de la coordination, que ce soit au niveau provincial ou au niveau des zones de santé, à continuer à travailler et à renforcer leur capacité de surveillance, de monitoring et de cette réponse qu'on est en train de mettre en place. Et il y a 50 motos, mais il y a tout un autre lot de choses que je ne sais pas les détails actuellement, mais on pourrait vous donner exactement la quantité des autres matériels, mais c'est 50 motos comme un premier don initial.
2: La Fondation Prix Métal alerte sur une situation socio-sanitaire alarmante de la prison centrale de Kakwangura. Le responsable de cette structure, Kakule Moussavouli, a tiré la sonnette d'alarme sur les conditions de vie jugées catastrophiques au sein de cette maison carcérale. La Fondation déplore deux décès enregistrés depuis le début de ce mois de juin et plusieurs malades parmi les détenus qui restent privés de soins médicaux adéquats. Avec plus de 1300 personnes coincées dans cette prison, Kakule Moussavouli interpelle les autorités locales sur la nécessité d'intervenir en faveur des détenus.
27: Nous avons déjà enregistré presque deux cas là. Il y a un certain Kasereka Lusamba, décédé à date du 17 juin 2026, PAS. Et puis, à date de ce 20 juin 2026, il y a eu aussi, quand des dessins, certains Kasseré, Kassafari, Joseph, PAS, condition de vie humaine aussi, ne sont pas réunis. Parce qu'imaginez-vous une maison qui devrait héberger 250-300 personnes. Nous sommes maintenant mais au-delà de 1300. On trouve vraiment l'espace là où nous pouvons construire une prison qui est standing international. Là, nous pouvons avoir des concessions comme chat pénitentiaire. On met des activités d'apprentissage du métier parce que imaginez-vous, quand les gens sont condensés, c'est pour cela que des fois leurs pieds sont gonflés. Avec ce qui se passe actuellement comme épidémie, jusque-là, il n'y a pas un cas qui est enregistré. Il faut être toujours prudent. protéger nos détenus et protéger aussi le visiteur ainsi que le personnel soignant. Il y a des tuberculeux hein, qui sont là, quelques cas. Hein.
2: Nous l'avons noté au sommaire de cette édition. La société civile Noyau de Boulengira appelle à la solidarité en faveur des jeunes couples qui y a donné naissance à des quadruplés au centre de santé Sainte-Famille de Mukuna en ville de Boutembo. John Kameta, président de cette structure citoyenne, précise que la mère et les nouveaux-nés se portent à merveille. Il invite toutes les personnes de bonne volonté et ceux que les organisations à se mobiliser pour appuyer cette famille afin de garantir une bonne prise en charge des nourrissons. On l'écoute en ces termes.
0: Une nouvelle à la fois heureuse et nécessitant un élan de solidarité. Dimanche 21 juin 2026, une immense bénédiction a été enregistrée dans notre commune de Boulengira. Une maman âgée d'environ 26 ans a mis au monde 4 bébés, parmi lesquels 3 garçons et une fille. La maman et tous les bébés se portent bien. La société civile Noyau de Boulengira salue le professionnalisme dont le personnel soignant a fait montre. Ce jeune couple, nouvellement marié, habite la cellule Bouchira, quartier qui est là à commune de Boulengira. Ces deux serviteurs de la communauté ont aujourd'hui besoin de nous. Prendre à charge 4 nouveaux-nés d'un coup représente une charge immense qui dépasse les moyens actuels. La société civile demande aux personnes de bonne volonté, aux associations de mamans, des jeunes, des papas, de leur venir en aide de toute urgence, en nature comme en argent.
2: Le club de la chronique et pense les enfants CCPE de la RTVH a procédé dimanche 21 juin à l'investiture officielle de son nouveau comité dirigeant récemment élu. La cérémonie a vécu à Billy Votel, la ville de Boutembo, à présence des enfants membres du club et des parents. Elle a été présidée par les délégués de la responsable du bureau urbain du genre famille et enfants. La prise du pouvoir par les nouveaux comités est intervenue après la lecture du procès-verbal de l'élection organisée en avril dernier au complexe scolaire La Bourgeoisie du Nord. Détail depuis notre site numéro 1. La nouvelle équipe est composée de Ketia Colomb, présidente du CCPE, secondée par Jordan Baeni, vice-président, Jedi Djamouniou et Victoria Fatouma, qui occupent respectivement les postes de secrétaire et porte-parole du club. Dans ce discours, la nouvelle présidente a remercié ses membres de la confiance qu'ils ont placée en sa personne. Elle a reconnu les défis qui l'attendent durant les 2 ans de son mandat.
6: Le CCP est né d'un rêve. Donner aux enfants un espace d'expression, d'apprentissage, de créativité, de leadership. Nous croyons que chaque enfant possède un talent, une voix capable de construire et de contribuer à la construction d'une société meilleure. Et en tant que président du CCPE, je m'engage à travailler avec mon équipe afin de faire grandir cette vision.
2: Au nom du comité sortant, Jonathan Baeni, ancien président du CCPE, a promis d'accompagner la nouvelle équipe pour les rayonnements du club de la CCPE-RTVH à travers des conseils et orientations.
7: De la même façon, les autres m'ont accompagné alors qu'ils étaient présidents avant. Je veux aussi les accompagner, d'avoir des conseils dans les activités et dans l'organisation d'autres choses qu'ils projetteront.
2: Le représentant du service urbain du genre famille et enfants a reconnu l'apport du club dans l'accadrement des enfants de la ville de Boutembo en les initiant à l'exercice de la démocratie à travers l'élection et la promotion du genre.
8: Le deuxième aspect, c'est la représentativité et des garçons et des filles dans les comités sortants, mais aussi dans les comités nouvellement élus. Si vous voyez un peu la lutte de tous les jours du service genre, vous allez constater que le service déploie ses efforts pour que la fille participe à même titre que les garçons à la gestion de la vie commune.
2: Le comité dispose des mandats non renouvelables jusqu'en 2028. L'Association congolaise pour le développement et la communication ACDC a de nouveaux animateurs depuis 21 juin. C'était à l'issue de l'Assemblée générale et élective tenue dans la salle Jardin culturel située sur le boulevard Julien Paluku à Ville de Boutembo. Le comité sortant a présenté le bilan de son mandat qu'il a qualifié de positif. Reportage signé Moussa Ndunzanzu, rendu par Origine Moa.
9: Mapenzi Muhindo Jeff a été élu président de la CDC. Cette séance élective a connu la participation de membres de cette association venus de différentes agglomérations du Nord Kivu sous les yeux des autorités politico-administratives locales. Le président sortant a présenté les rapports de son mandat jugé satisfaisant. Kasereka Kenda Kenda a toutefois évoqué certaines difficultés qui interpellent l'attention des autorités du pays pour l'évolution de cette association partenaire du gouvernement congolais.
10: Nous avons réalisé beaucoup de choses. L'association n'avait pas ce qu'on appelle cordiale. Voilà que nous avons déjà un véhicule. Nous avons déjà une parcelle. Il y a tant de choses qu'on a déjà réalisées. Et nous avons toujours eu des difficultés, surtout sur le plan de sécurité. Sans oublier aussi le mauvais état des routes.
9: Le nouveau président a félicité les membres de la CDC pour leur confiance en sa personne avant de promettre de travailler pour les intérêts de l'association.
10: Nous voici mon lieutenant titulaire de l'association. Dès que je serai investi à partir du 30 juin, ce qu'ils m'ont fait, c'était une grande surprise. Et je suis content qu'ils puissent continuer à intercéder pour moi. Et je disais, une fois élu, je dois renforcer la discipline et les systèmes de réforme. Nous devons aussi utiliser les cœurs pour que notre association soit étendue par ses parents. Je remercie le président Sokka Kenda Kenda. Grâce à lui, je suis parvenu à ce poste.
9: Toutefois, les résultats de cette élection ne sont que provisoires et délai de 48 heures a été accordé par la commission électorale pour d'éventuels recours avant la publication définitive.
2: Éducation. Dans cette édition, les finalistes du secondaire de la République démocratique du Congo ont débuté hier lundi 22 juin les épreuves de l'examen d'état édition 2026 pour la province du Nord Kivu. Le lancement officiel a eu lieu à l'ITAV, Institut technique agricole et vétérinaire, sous les auspices de la délégation du gouvernement provincial du Nord Kivu. Les autorités politico-administratives locales et éducationnelles du Nord Kivu 2, aux côtés des candidats du centre Butembo 4, ont été témoins de cette cérémonie. La province éducationnelle du Nord Kivu 2 aligne en elle seule 27 405 candidats sur un effectif des 66 000, ça est dit, de l'ensemble de la province du Nord Kivu. Détail depuis notre site numéro 1.
11: Dans ce discours, l'inspecteur principal provincial Jean-Pierre Masumbuko a rappelé quelques principes de travail pouvant conduire les participants à la réussite. Ceci passe aussi par la sérénité et dans la discipline, a dit l'IPP.
12: Faites preuve de discipline, d'intégrité, de sérénité et de confiance. Dès qu'on vous remet votre copie d'examen, prenez vos macarons. L'inspection a pris soin d'inscrire sur tous vos macarons les codes de l'épreuve pour chaque. Lisez les codes et vous le confrontez à celui qui est inscrit sur la copie de l'examen. Deuxième chose, vous devez lire les consignes. Ça va vous guider à bien remplir votre cahier d'examen. Le cahier d'examen pour vous comporte trois parties. Votre identification. Écrivez ces codes là où c'est indiqué qu'il faut l'écrire. Maintenant, après, vous devez maintenant achirer les cases correspondant à chaque chiffre. Il ne faut pas achirer superficiellement.
11: Lassant officiellement les épreuves de l'examen d'état édition 2026 dans la province, la coordonnatrice principale du gouverneur militaire à charge de l'éducation a attiré l'attention de tous sur le respect des mesures barrières dans les centres de passation. Prisca Luanda Kamala a annoncé aussi la publication des premiers résultats dès dimanche prochain, soit 72 heures seulement après la clôture des passations.
13: L'examen d'état est bien plus qu'une simple recherche du diplôme. C'est un symbole majeur d'unité nationale et de cohésion. Les encouragements. Mon vœu le plus ardent est de vous voir tous réussir. La proclamation générale de vos résultats va intervenir dans un temps record. Je vous invite à l'observance de toutes les mesures barrières à cette maladie contagieuse.
11: Au premier jour, ce lundi, les candidats ont répondu aux questions sur la culture générale avant d'enchaîner mardi avec les branches spécifiques, puis mercredi les sciences et clôturer le jeudi par des langues.
2: Les épreuves ordinaires des examens d'état édition 2026 sont également débutées à Sous-Diviso d'Ndjia Panda. L'ego a été donné par les fonctionnaires délégués du gouverneur d'Assekoua du territoire des Lubero. 41 absences ont été enregistrées au premier jour alors que de sa quarantaine candidat était attendu. L'inspecteur chef des poules du secondaire indique que les sécurités caractérisées par l'activisme du groupe terroriste ADF dans la zone seraient à la base de cette déperdition. Kavusa Mukokoma David a encouragé les parents à faire inscrire massivement leurs enfants pour l'année scolaire prochaine. Voilà tout pour le titre. Merci. Plutôt, voilà tout pour cette édition du journal. Merci à vous tous de l'avoir écouté. Bonne suite des temps chez vous, accompagnez les programmes de la RTVH.

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2: Bon après-midi chez vous, amis sportifs, et surtout merci pour cette fidélité renouvelée à ces programmes de RTVH. C'est l'heure de votre rendez-vous des sports. L'Union Sportive Moutianka Club évoluant en première division du championnat local de football organisé par la Tente Urbaine de football de Boutembo se fixe l'objectif de représenter encore une fois la ville au championnat provincial de football du Nord Kivu édition 2026-2027 ainsi qu'à la Coupe du Congo. Cette grande décision a été prise à l'issue de l'Assemblée Générale Ordinaire du club tenu ce dimanche 21 juin à l'espace Acacia dans la commune Boulenkera. Pour atteindre sa mission, Moutianka a adopté un budget de 16 000 $. Ce club de la commune Boulenkera annonce pour ses fins un recrutement à la hauteur de sa mission et tend la main aux bonnes volontés afin de soutenir ce projet. Au sorti de l'Assemblée Générale Ordinaire, Étienne César, secrétaire de l'IS Moutianka, est revenu sur l'évaluation de la saison dernière au micro de notre confrère Gisele Kiyompoué de la radio Moto Boutembo Beni.
3: Nous nous fixons déjà l'objectif de représenter encore une fois cette entité et surtout la ville en général la saison prochaine. Cela sera fait si tout le monde essaie de mettre quelque chose. Nous avons été satisfaits au moins à 70% parce que lorsque nous avons terminé le championnat local, nous nous sommes fixés notre objectif de remporter le championnat provincial. Malgré tout, l'équipe a bien défendu parce que sur 6 matchs joués, l'équipe a gagné 3 et a fait 2 matchs nuls. Ce n'est pas facile pour notre première qualification. Nous allons intégrer plusieurs joueurs et surtout les jeunes, nous appelons les jeunes de venir jouer dans cette équipe parce que nous sommes là chaque matin au stade de Limboro Café Kit. Tous les joueurs qui veulent intégrer l'effectif de l'Union Sportive Moutianka sont de les bienvenus.
2: Et les équipes engagées à la phase zonale de la 60e édition de la Coupe du Congo de football dans les groupes Est intensifient leur préparation. Les quartiers généraux des équipes du Nord qui vous sont en ébullition depuis la fin de la semaine dernière. L'Union Sportive Sokozaki qui représente la ville de Boutembo a été sur le terrain Lumumba pour poursuivre sa préparation à Kindu. Sous la conduite de l'entraîneur Jimmy Boula, l'équipe de Boutembo veut écrire grâce à sa participation à cette veille compétition nationale. Virunga qui a rallié Kindu après plus d'une semaine passée en cantonnement à Kinshasa s'est remis au travail ce lundi. Les montagnards se sont entraînés au stade Joseph Kabila situé dans la commune de Kasuku. Le vert blanc de Goma voudra réparer sa réputation après sa débâcle en deuxième division du championnat national dans la zone de développement Est Poule B, pourtant très attendu dans cette compétition. Kapako, quant à lui, prend la direction de Kindu ce mardi. D'ailleurs, on signale que la première délégation de Mutuka Munene est sur le lieu de rendez-vous ou le lieu qui va abriter cette phase zonale de la compétition. Les Mutuka Munene de Beni ont enrôlé de nouvelles figures qui poursuivent la préparation avec l'ancien groupe afin de faire bonne figure dans cette compétition. La première phase de cette compétition se joue mercredi. Alors c'est mercredi 24 juin avec 3 matchs au menu du stade de Joseph Kabila de Kindu. L'Union Sportive Sokozaki ouvrira le bal face à la chose sportive Dauphin Noir de Goma à partir de 11h. À 13h, le Daring Club Virunga et l'Étoile du Kivu se croiseront dans un derby de la rive du lac Kivu. Kapako sera reçu par l'association sportive Maniema Union à la clôture de la journée. À poursuite de la deuxième journée de la Coupe du Monde FIFA 2026, l'Argentine a battu l'Autriche par 2-0. C'était hier, bien sûr. L'Albi Céleste a rassuré la qualif pour le tour suivant de Lionel Messi qui s'est

0: pointe alors à la première place des meilleurs buteurs avec 5 réalisations jusque-là. La France a de ce côté dominé l'Irak par 3 buts à brosse grâce à un doublé de Kylian Mbappé et un but d'Ousmane Dembélé. Dans la matinée de ce mardi, la Norvège a surclassé le Sénégal par 3 buts à 2. Les Lions de la Teranga voient leur rêve de qualification pour le 16e de finale. Ça volait suite à cette deuxième défaite consécutive. L'Algérie s'est imposée devant la Jordanie par 2 buts à 1. Une victoire qui permet aux Algériens de se relancer dans le groupe J. Pour finir, amis sportifs, sachez que dans le même chapitre alors, les Léopards de la République démocratique du Congo sont arrivés à Guadalajara au Mexique ce lundi 22 juillet 2026 à vue de leur prochain match comptable pour la deuxième journée de la Coupe du Monde dans le groupe K. La sélection congolaise a réalisé une dernière séance de travail aux États-Unis ce lundi matin avant de s'envoler pour le Mexique. Sur place, le Fauve congolais va poursuivre leur préparation avant leur grand rendez-vous de ce mercredi face à la Colombie. Après le nul de partout décroché face au Portugal lors de la première journée, le Léopard va tenter de créer la surprise face au tricolore colombien en fait de maximiser leur chance de qualification pour le 16e de finale. Et si pour la fin cette chronique sportive, merci à vous toutes et à vous tous, amis sportifs, de l'avoir écouté.
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4: 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Franchement, tu brilles à ma face comme un ange tombé du ciel.
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0: 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Il est 14h30 ici à Paris et c'est l'heure d'Afrique Midi. Bonjour Nicolas Sûr.
1: Bonjour Anne Kantner. Bonjour à toutes et à tous. Le secrétaire général de l'ONU accuse réception du retrait du Niger de la Cour pénale internationale. Un courrier formel a été envoyé par Niamey à New York. La RDC, le Rwanda et le Haut-Commissariat aux réfugiés fixent de nouvelles échéances pour le retour des réfugiés des deux pays. C'est l'un des sujets de contentieux entre Kinshasa et Kigali. Les sports et le mondial de football, le Sénégal dominé cette nuit par la Norvège. Les Lions se sont inclinés 2-3 lors de leur deuxième match de poule.
0: Et le journaliste sénégalais Mansour Loum, rédacteur en chef de Sport News Africa, sera notre invité tout à l'heure. C'est officiel, le Niger se retire de la Cour pénale internationale.
1: Une lettre est envoyée à New York et le secrétaire général des Nations Unies, Antonio Guterres, a acté hier de cette décision de Niamey. Stéphanie Mopa, le retrait sera effectif dans un an. En attendant, le Niger doit toujours coopérer avec la Cour, mais la décision porte bien sûr un coup dur à la CPI.
2: Oui, effectivement, hein, puisque cette fois, le Niger est véritablement passé à l'acte. Fin septembre, l'Alliance des États pour le Sahel, hein, qui regroupe Niger, Mali et Burkina Faso, avait bien menacé d'un retrait groupé de la Cour, mais sans jamais le concrétiser. Selon plusieurs sources, Bamako et Ouagadougou n'ont en tout cas pour l'instant pas suivi l'initiative du Niger, qui a donc formellement notifié sa décision à l'ONU le 18 juin. Alors pourquoi maintenant ? Difficile de savoir exactement ce qui a enclenché la décision de Niamey, mais dans sa notification à l'ONU, le Niger précise que la Cour a bien suscité, je cite, de grands espoirs parmi les peuples épris de paix et de justice, mais qu'elle a fait l'objet de détournements et d'instrumentalisation. De son côté, la CPI a rappelé que le départ ne prendra effet que dans un an, c'est le délai légal pour empêcher les États de rompre brutalement leurs obligations, dont la coopération judiciaire. Depuis l'adoption du traité fondateur de la CPI en 1998, seuls deux pays l'ont quitté, le Burundi et les Philippines. À chaque fois, ils espéraient contrer des poursuites engagées contre certains de leurs dirigeants. De leur côté, l'Afrique du Sud, la Gambie et la Hongrie avaient eux aussi notifié leur retrait du traité, mais finalement fait marche arrière.
1: Stéphanie Mopa en direct de La Haye.
0: Au Kenya, le ministre de la Santé devant la justice.
1: Aden Duale était convoqué par la haute cour de Milimani à Nairobi après avoir été reconnu coupable d'outrage à la cour. La juge lui reproche en fait d'avoir permis la construction d'un centre de quarantaine Ebola destiné aux ressortissants américains sur une base militaire du centre du pays. Problème, la justice avait ordonné la suspension de ce projet le mois passé. Gaël Lalex, ce matin, le ministre s'est expliqué.
3: Oui, j'ordonne la cessation immédiate de toute construction du centre de la base aérienne de Laikipia jusqu'à nouvel ordre de ce tribunal, a déclaré à la barre Aden Duale. Pour le ministre, toute cette affaire est un vaste malentendu. Il estime avoir respecté l'ordonnance de la Cour, car le partenariat avec les États-Unis pour le centre Ebola était suspendu depuis longtemps. Enfin, Aden Duale rappelle que l'infrastructure se situe sur une base militaire isolée de la population. Les peurs qu'elle génère sont donc infondées, conclut-il.
1: Mais la construction du centre, où en est-elle ?
3: Eh bien, d'après une source diplomatique, il n'y a plus grand-chose à suspendre, car la construction du centre est en réalité terminée. L'infrastructure reste pour l'heure vide, puisqu'elle est bien destinée aux ressortissants américains qui n'ont pas encore enregistré de cas suspects. Pour le Katiba Institute, l'organisation à l'origine de la plainte contre ce centre de quarantaine, les autorités ont manqué de respect à la souveraineté du Kenya. Il faut rappeler, Nicolas, que plusieurs manifestations pour protester contre ce centre ont eu lieu à Nanyuki le mois passé. Leur répression a fait 3 morts.
1: Gaël, l'Alex en direct de Nairobi.
0: C'est l'un des sujets de contentieux entre la République démocratique du Congo et le Rwanda, la question des réfugiés. Ce dossier qui figure dans les accords de paix de Washington et la déclaration de Doha avec la FCM23 a été rouvert cette semaine.
1: Ils sont presque 200 000 Rwandais en RDC, plus de 84 000 Congolais au Rwanda. Depuis des années, les retours tardent, l'identité réelle de ces personnes et les soupçons d'infiltration nourrissent la méfiance. Eh bien, cette semaine, Pastor Ligodi, à Addis Abeba, Kinshasa, Kigali et le Haut-Commissariat pour les réfugiés ont fixé de nouvelles échéances.
4: Oui, Nicolas, le retour des réfugiés Congolais installés au Rwanda n'a toujours pas commencé, mais à partir d'octobre, la RDC devra identifier les zones prioritaires pour ce retour sur la base des sondages d'intention et d'informations transmises par Kigali. C'est l'une des décisions de la réunion ministérielle tripartite entre Kinshasa, Kigali et l'UHCR, tenue hier à Addis Abeba dans la dynamique des processus de paix de Washington et de Doha. Les dossiers restent l'un des plus sensibles entre les deux pays. Kinshasa répète ne pas disposer des données précises sur l'identité des réfugiés congolais au Rwanda, et un préalable déjà posé l'an dernier par les deux gouvernements. Pour le retour des réfugiés rwandais installés en RDC, en revanche, le mouvement progresse. 8394 personnes ont été rapatriées volontairement depuis janvier 2025, dont 2347 cette année, pour un objectif de 10 000 fixé pour 2026. Les deux parties ont par ailleurs adopté une feuille de route 2026-2027, fixé un calendrier des réunions transfrontalières trimestrielles, dont la première en septembre, et affirmé leur volonté de se revoir en juin 2027 sans fixer encore ni la date ni les lieux.
1: Au Mali, les avocats du journaliste Shahana Tekiou ont déposé une demande de libération provisoire. Le directeur du journal 22 septembre est en prison depuis le 8 juin pour avoir dénoncé le détournement du droit de la presse par la justice malienne. Il souffre, David Baché, de problèmes de santé.
5: Il a des médicaments, se rassure un proche. Il est diabétique et souffre de problèmes cardiovasculaires, s'inquiète un autre. L'environnement carcéral n'est pas propice. Shahana Tekiou avait un rendez-vous médical prévu le 10 juillet, son procès doit avoir lieu le 27. Plaidant la santé fragile du journaliste, ses avocats ont déposé vendredi dernier une demande de libération provisoire. Ils attendent désormais l'examen de cette requête. Shahana garde le moral très haut, assure-t-on dans son entourage, grâce aux nombreux soutiens de sa famille et de ses confrères. La stratégie n'est pas la même pour Abderrahmane Keïta, l'autre journaliste emprisonné il y a deux semaines. Les avocats n'ont pas demandé sa libération provisoire. S'il ne souffre pas des mêmes pathologies que son confrère, le journaliste préférerait pourtant attendre son procès, prévu à la mi-août, ailleurs qu'en prison. Le pôle anti-cybercriminalité rejette systématiquement ses demandes, justifie un proche. Il va bien, mais les choses bougent trop timidement, soupire un autre.
1: La profession, David, est également mobilisée.
5: La Maison de la Presse du Mali, qui rassemble les associations des professionnels des médias, s'est fixée pour objectif de faire libérer les deux journalistes et un troisième, Youssouf Sissoko, quant à lui déjà condamné à 2 ans de prison ferme pour un article le mettant en doute des déclarations du président nigérien Tiani. La direction de la Maison de la Presse, proche des autorités de transition, privilégie les échanges institutionnels. Des contacts sont en cours, assure un cadre dirigeant, sans préciser davantage.
0: Des tensions entre Bruxelles et Ouagadougou.
1: L'ambassadeur de l'Union européenne au Burkina a été convoqué hier par le ministre des Affaires étrangères, Jean-Marie Traoré-Karamoko. En cause, l'adoption à Bruxelles d'une résolution dénonçant les atteintes aux libertés fondamentales au Burkina, Frédéric Garin.
6: Après avoir appelé le contexte de défiance de la classe politique envers la commission électorale indépendante...
1: Frédéric Gara sur la convocation de l'ambassadeur de l'Union européenne au Burkina Faso en cause l'adoption d'une résolution du Parlement européen dénonçant les atteintes aux libertés fondamentales au Burkina.
7: C'est suite à cette résolution présentée par l'eurodéputé français Christophe Gomard que le Parlement européen a adopté un texte dénonçant la répression de l'espace civique et des libertés fondamentales au Burkina Faso. Un texte non contraignant qui constitue néanmoins un jalon pour l'Union européenne concernant ce que les parlementaires estiment être, je cite, un échec dramatique de la junte militaire depuis le coup d'État de 2022 en ce qui concerne également la situation sécuritaire dans le pays. Il n'en fallait pas plus pour susciter la réprobation du gouvernement burkinabé et de son ministre des Affaires étrangères, Jean-Marie Traoré-Karamoko.
8: Nous avons tenu à convoquer l'ambassadeur de l'Union européenne pour lui faire part de notre désapprobation, de notre déception et surtout du dégoût que cette résolution a suscité en nous. Surtout que l'argument qui a été prononcé devant les députés est cousu d'informations totalement erronées.
7: Face à ces remontrances, le chef de la délégation de l'Union européenne s'est montré, lui, d'une extrême sobriété à l'issue de l'entretien.
9: J'ai rencontré le ministre des Affaires étrangères ce matin à la suite de la résolution adoptée par le Parlement européen. Comme je l'ai indiqué au ministre des Affaires étrangères, donc j'ai pris note évidemment de tout ce qu'il m'a indiqué et je ferai remonter auprès de mes autorités à Bruxelles, tout simplement.
7: L'ambassadeur Philippe Bronchin va donc transmettre le message courroucé de Ouagadougou à Bruxelles. Bruxelles où déjà, en mars dernier, le Parlement avait adopté une autre résolution demandant cette fois la libération de l'ex-président Bazoum au Niger.
1: En Côte d'Ivoire, le Premier ministre rencontre l'opposition. Première rencontre depuis la dissolution de la commission électorale indépendante au mois de mai. Elle était justement consacrée au nouveau système électoral. À Abidjan, Binta Diagne.
6: Après avoir appelé le contexte de défiance de la classe politique envers la commission électorale indépendante, le Premier ministre Robert Begré-Mambé décline les principes généraux de la nouvelle architecture électorale.
10: Premier pilier, un organe chargé exclusivement de l'organisation matérielle des élections. Deuxième pilier, un organe chargé du recensement des votes afin de s'assurer de la qualité et de la sincérité des résultats. Troisième pilier, un organe chargé de la supervision et du contrôle de l'ensemble du processus.
6: Présent à cette séance d'information, l'essentiel du gouvernement et une bonne partie de l'opposition ivoirienne. Pascal Affine-Guessan, le leader du FPI, salue cette démarche.
11: Ce sont des innovations. Maintenant, nous allons faire aussi notre propre diagnostic. Et j'espère que le gouvernement tiendra compte des propositions qui émaneront de l'opposition.
6: Au PDCI, on est plus nuancé. Georges Ezalé, membre du bureau politique.
12: Les principes ont été énoncés. Maintenant, on attend de voir le document final qui va préciser les choses. C'est une bonne initiative.
6: Pas de commentaire de la part du PPACI. Le parti de Laurent Gbagbo n'a pas assisté à cette réunion. Ce texte doit encore être affiné avant d'être soumis à l'Assemblée nationale. Dans tous les cas, la mise en place de cette nouvelle architecture électorale implique une modification de la Constitution, indiquent plusieurs sources au sein du gouvernement. Binta Diagne, Abidjan, RFI.
0: Une population assiégée dans l'extrême nord du Cameroun. Depuis des mois, la commune de Darak est sous pression de l'ISWAP, l'État islamique en Afrique de l'Ouest.
1: Cette commune est composée d'une constellation d'îlots sur le lac Tchad. La zone est difficile d'accès et le groupe État islamique revendique le projet d'en chasser les autorités administratives et militaires pour l'annexer à Méditulé.
13: Sur les marchés et auprès des pêcheurs qu'ils rançonnent, les hommes de l'ISWAP diffusent une propagande hostile à l'État camerounais. Le 5 février dernier, ils ont pris pour cible la mairie de Darak et la délégation de l'élevage. Aucune victime civile dans cette attaque, mais le déplacement d'environ 2000 habitants. Et depuis des mois, Célestin Delanga, chargé de recherche à l'Institut d'études de sécurité, constate une hausse des taxes imposées aux populations.
14: La raison en est que le groupe voudrait s'étendre du côté du Nigeria, au-delà du nord-est originel, il leur faut de l'argent. Et le Nigeria a entrepris un certain nombre de mesures pour combattre le financement des groupes armés, notamment ISWAP. Et donc, le Cameroun est une très belle alternative dans la mesure où la zone de Darak est une zone hautement stratégique en matière du commerce transfrontalier, en matière de la pêche, de l'élevage. Et l'État y est faible dans la mesure où c'est une zone enclavée.
13: La zone accessible uniquement en pirogue a été peu fréquentée au début de Boko Haram, ce qui a permis aux poissons de proliférer. Elle attire donc les pêcheurs qui, pour survivre, doivent composer avec l'ISWAP. Yaoundé a lancé l'opération Bassin du lac Tchad, confiée à un bataillon du BIR, et devrait, selon Célestin Delanga, davantage collaborer avec le Nigeria voisin.
1: Il est 13h43 à Yaoundé.
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1: Dans la deuxième partie d'Afrique Midi, une mission du FMI boucle une visite de 5 jours au Sénégal. Le Sénégal battu par la Norvège lors de son deuxième match de poule au Mondial de football.
0: Le Fonds monétaire international conclut une mission de 5 jours à Dakar auprès du nouveau gouvernement.
1: Des progrès ont été reconnus en matière budgétaire et s'il n'y a pas encore de nouveaux programmes d'aide, les deux parties affirment en revanche vouloir continuer à travailler ensemble, Juliette Dubois.
16: 5 jours de discussions techniques avec le Premier ministre, le ministre des Finances et les équipes de la Banque centrale. Le FMI reconnaît les efforts du Sénégal. Le déficit budgétaire a été pratiquement divisé par 2 en un an, passant de 13,4% du PIB en 2024 à 6,4% en 2025. La croissance atteint 6,7%, portée par le démarrage de la production pétrolière et gazière. Mais l'institution est claire, la situation reste fragile, la dette demeure très vulnérable et les perspectives à court terme sont jugées risquées. La hausse des cours mondiaux du pétrole liés au conflit au Moyen-Orient menace d'alourdir la facture des subventions énergétiques. Le FMI dit vouloir protéger les dépenses sociales et soutenir la croissance, mais ne se prononce pas sur la question d'un éventuel défaut de paiement. La nouvelle équipe gouvernementale aux manettes depuis juin a réaffirmé son intérêt pour un nouveau programme, mais les négociations n'ont pas encore commencé. Prochaine étape des discussions de suivi dans les prochains jours. Pour rappel, le Sénégal a perdu son programme d'aide à l'automne 2024 après la révélation de données budgétaires falsifiées sous l'ancien régime. Une rupture qui a dégradé sa note souveraine et durci ses conditions d'emprunt. Juliette Dubois, Dakar, RFI.
1: Le Sénégal, qui fait une mauvaise affaire au mondial de football, les Lions de la Teranga s'éloignent des 16e de finale. Ils ont été dominés cette nuit 2-3 par la Norvège d'Erling Haaland lors de leur deuxième match de poule. Antoine Grenier était sur place.
17: Du dépit et de l'incompréhension au sortir du match, les supporters sénégalais étaient unanimes.
18: Bon, bon c'est fini, de défaite. On a encaissé 6 buts. Donc, même si on gagne 10 buts à 0 contre l'Irak, on avait maintenant moyen.
19: No, no way.
18: Notre goal est vrai, c'est moins. 6 buts encaissés, 3 buts à marquer. Bon.
20: C'est une relation qui est finie. On a gagné la CAN avec l'équipe, c'est bien. Mais quand même, le sport, ça évolue. Et la Coupe du Monde, c'est du haut niveau. Donc, il faut mettre les jeunes. Les jeunes doivent jouer.
17: Les Lions auraient dû faire mieux face aux Norvégiens, avec une autre équipe alignée d'entrée que celle qui avait perdu face à la France. Le capitaine Kalidou Koulibaly était au centre des regards. Impliqué sur les 3 buts norvégiens, le défenseur a paru dépassé, mais son sélectionneur, Pape Thiaw, assume ses choix.
21: Oui, c'est sûr qu'après une défaite, il y a toutes ces genres de questions qui vont se poser. Mais je pense que, voilà, après, il y a des choix qui ont été faits pour encore remettre la même équipe. Voilà, mais maintenant, c'est ça. Nous, c'est le collectif. Il nous reste un match.
17: Le Sénégal qui devra s'imposer face à l'Irak vendredi à Toronto en clôture du groupe I et idéalement avec le plus grand écart possible. Il comptera pour cela sur Ismaïl Assar, auteur d'un doublé face aux Norvégiens. Antoine Grenier, New York, RFI.
1: En 3 minutes, on appelle le journaliste sénégalais Mansour Loum, rédacteur en chef de Sport News Africa. Il est notre invité, le mondial sur RFI. C'est aussi ce soir à 20h, temps universel. Angleterre-Ghana à suivre en direct et en intégralité sur notre antenne africaine. Le Ghana qui accueillait la semaine dernière l'importante conférence sur la justice réparatrice des crimes de l'esclavage et de la colonisation. Eh bien, on apprend qu'à cette occasion, les Pays-Bas et l'Allemagne ont fait savoir qu'ils souhaitaient restituer plus de 2000 objets pillés durant l'époque coloniale, Guillaume Thibault.
22: Très impliqué sur les questions des restitutions, Samuel Okudzeto Ablakwa, le ministre ghanéen des Affaires étrangères, a fait cette annonce sur les réseaux sociaux de l'État et indiqué que lors d'une session plénière de la conférence Next Step, les ambassadeurs des Pays-Bas et de l'Allemagne en poste à Accra ont présenté au chef de l'État, John Dramani Mahama, un catalogue qui recense les 2000 objets qui seront restitués. Samuel Okudzeto Ablakwa n'a pas donné de détails sur les artefacts, mais parlé d'œuvres qui ont une importance culturelle historique pour le pays. Autre geste symbolique durant cet événement, le ministre danois des Affaires étrangères, Lars Løkke Rasmussen, a présenté des excuses officielles pour le rôle de son pays dans le système de la traite transatlantique. Le Danemark s'est aussi engagé à sauvegarder d'importants sites patrimoniaux au Ghana, des forts et des châteaux utilisés durant la traite. Le ministre Ablakwa a indiqué que ces annonces sont des signes encourageants pour lutter contre les injustices historiques et accélérer la restitution des biens culturels en Afrique.
1: Anne Kantner, les grands titres de ce mardi 23 juin.
0: Des tirs israéliens au Liban, dans le sud, alors que les deux pays se retrouvent pour des négociations aujourd'hui. Le Hezbollah dénonce une violation flagrante du cessez-le-feu. Discussion aussi entre les États-Unis et l'Iran et un désaccord entre Donald Trump et Téhéran sur le programme nucléaire iranien. Le président américain parle d'inspection au plus haut niveau alors que les autorités iraniennes disent leur refus de laisser des inspecteurs de l'AIEA accéder aux sites bombardés par les États-Unis ou par Israël ces derniers mois. Des représentants du régime taliban d'Afghanistan en visite à Bruxelles pour parler immigration avec l'Union européenne. Cette visite indigne les ONG et de nombreux parlementaires européens. Et puis toute une partie de l'Europe vit toujours des températures inhabituelles. Il fait trop chaud et pour trop longtemps dans des pays qui n'y sont pas préparés. Résultat, des écoles fermées en France, au Royaume-Uni. En France, une centrale nucléaire a été arrêtée. Et en Espagne, les syndicats alertent sur les conditions de travail dans les hôpitaux incompatibles avec des soins dignes, selon eux. Le Sénégal en mauvaise posture donc à la Coupe du Monde de foot. Le Sénégal battu par la France lors de son premier match. Et les Lions de la Teranga hier ont de nouveau été battus par la Norvège, 3-2. Le journaliste sénégalais Mansour Loum, rédacteur en chef de Sport News Africa, est votre invité, Nicolas Sûr.
1: Bonjour Mansour Loum.
23: Bonjour Nicolas.
1: On avait présenté le Sénégal comme l'équipe africaine à suivre dans ce mondial avec le Maroc. 2 matchs, 2 défaites. Est-ce que c'est une déception pour vous ?
23: Forcément, tant sur le résultat au tableau d'affichage que dans le contenu. On avait vu justement cette équipe du Sénégal faire forte impression à la CAN, être sur une très bonne dynamique. Et forcément, cela laissait présager d'un bon parcours en Coupe du Monde, en tout cas de faire vraiment bonne figure. Et malheureusement, lorsqu'on fait le bilan non seulement comptable après ces deux matchs, le compte n'y est pas, mais lorsqu'aussi surtout on voit la prestation collective et certaines prestations individuelles, on se rend compte qu'il y a un monde d'écart entre les attentes et ce qui a été rendu sur le terrain.
1: Qu'est-ce qui se passe selon vous ?
23: C'est, ça montre que la CAN, ce n'est pas la Coupe du Monde. On va dire que le Sénégal, c'est une équipe habituée de qualité, c'est indéniable. Et que la marge qu'elle peut avoir face à certaines équipes sur le continent lors des compétitions comme la CAN, ben elle n'a pas cette marge-là contre d'autres équipes en Coupe du Monde. Même des petites équipes, entre guillemets, elle n'a pas autant de marge parce que ce sont des équipes qui viennent en Coupe du Monde. Mais la Coupe du Monde, c'est tous les 4 ans. Ce n'est pas facile d'y accéder. Donc, elles viennent, elles sont surmotivées. Et surtout, on a maintenant un Sénégal qui, entre guillemets, a un statut de champion d'Afrique. Après, on verra ce que le TAS dira après la Coupe du Monde. Donc, quelque part, c'est une équipe qui a un certain statut. Et donc, ben, c'est une équipe contre laquelle beaucoup veulent s'étalonner, voir ce qu'elle valent. Et ça donne ce genre de résultats. Et je pense que cette compétition a malheureusement été mal abordée et que maintenant, ils ont payé les pots cassés.
1: On s'interroge sur les tauliers de l'équipe. Sadio Mané et le capitaine Kalidou Koulibaly ont-ils encore la capacité de porter l'équipe ? Est-ce que vous partagez cette interrogation ?
23: Malheureusement, sur le match d'hier contre la Norvège, on a vu les lacunes et les carences actuelles, notamment du capitaine Kalidou Koulibaly. Malheureusement pour lui, il est coupable en plus sur les 3 buts. Ça va être très très difficile parce qu'en plus, si on cumule avec le match de l'équipe de France, on va dire qu'il est quasiment coupable sur 5 des 6 buts encaissés par le Sénégal. Avant cette Coupe du Monde, il y avait beaucoup d'interrogations, beaucoup de débats autour des supporters sur est-ce qu'il fallait qu'il soit titulaire ou pas, est-ce qu'il fallait même qu'il soit dans le groupe, parce qu'on rappelle que depuis le mois d'avril, il n'a pas joué avec son club, donc il retrouvait la compétition sur cette Coupe du Monde. Je vous avoue que moi, je faisais partie de ceux qui pensent qu'il avait en tout cas une importance dans le groupe. Après, est-ce qu'il devait jouer ou pas, ça dépendait du coach et de ce qu'il voit aux entraînements, mais force est de constater qu'il n'est pas au niveau, il n'est pas prêt. D'ailleurs, il est remplacé pendant le match. Sadio Mané, qui est assez intéressant contre la France, malheureusement, contre la Norvège, il passe à côté, il n'a aucun apport, il n'a pas de présence, il ne fait pas de différence, et même ça va plus loin, en fait, ce sont quasiment tous les cadres de Pape Thiaw qui ont failli, même Pape Gueye aussi, qui passe le match contre la Norvège, il le traverse comme un fantôme, il est remplacé, seul Édouard Mendy a tenu la baraque, et encore sans Édouard Mendy, le score aurait pu être plus lourd. Et quelque part, cette défaite contre la Norvège, elle rattrape Pape Thiaw et elle le met face à ses responsabilités en lui montrant que tu as voulu aller jusqu'au bout de tes idées avec tes cadres. Et malheureusement, ces cadres-là, à l'heure actuelle, sur une Coupe du Monde dans cette version, ne peuvent pas répondre présent.
1: On a aussi beaucoup parlé depuis le début du Mondial des problèmes extrasportifs, le contrat de Pape Thiaw, les primes. Est-ce que ça a un impact sur l'état d'esprit, sur les performances de l'équipe ?
23: J'aurais envie de vous dire oui et non. Dans la préparation, la Coupe du Monde, c'est quelque chose qui, comme on dit souvent, les joueurs aiment beaucoup dire ça, même les coachs, le football, ça se joue sur des détails. Vous n'entendrez pas Mbappé dire « oui, on n'a pas été payé, le coach Didier Deschamps n'a pas de contrat ». Il n'y a malheureusement que sur notre continent qu'on voit des choses comme ça. Et forcément, ça pèse. Lorsque vous avez un staff technique qui ne sait pas actuellement ce qu'il en est de son avenir parce qu'ils n'ont pas de contrat, ils ont des arriérés de salaire et ils savent pertinemment que si la Coupe du Monde se passe mal, ils ne seront pas reconduits, ça ne permet pas de travailler dans la sérénité. Et à partir du moment où vous ne travaillez pas dans la sérénité, ben vous ne pouvez pas transmettre justement cette sérénité à votre groupe. Il y a des choix qui ne seront pas bons, des mauvaises perceptions, des mauvaises lectures. Et ce sont des choses qui, mises bout à bout, forcément, ben, se répercutent sur le terrain avec le résultat qu'on connaît.
1: Un Sénégal qualifié pour les 16e de finale en étant meilleur 3e, vous y croyez encore ?
23: Le pire, c'est que c'est fort probable. Mais le plus dur, j'ai envie de vous dire, ce sera de battre l'Irak. Parce qu'avec le Sénégal qu'on voit actuellement, battre l'Irak relèverait quasiment d'un exploit. En tout cas, avec si Pape Thiaw reconduit la même équipe encore, ce sera très compliqué. Mais s'il y a des changements qui sont faits, il y a des chances. Et si le Sénégal bat l'Irak et à 3 points, vu ce qui risque de se passer dans d'autres groupes, il y a de fortes chances que le Sénégal passe parmi les meilleurs 3e. Ce ne serait pas beau, c'est vrai, au vu du statut de cette équipe, au vu des joueurs qui la composent. Ce serait très moyen, mais il ne faut pas oublier que le Sénégal est dans un groupe très difficile quand même, très relevé. Avoir la Norvège et la France dans son groupe, ce n'est pas facile. Ce qui déçoit plus, je pense, au-delà du résultat, c'est vraiment le contenu. Mais après, s'il passe parmi les meilleurs 3e, pourquoi pas espérer après. Je ne pense pas qu'il y aura un parcours idyllique jusqu'au bout, mais en tout cas, faire bonne figure, peut-être sur encore 1 ou 2 matchs avant une sortie, ce qui serait beaucoup plus honorable.
1: Alors, le Sénégal n'est pas la seule équipe africaine qui participe à ce mondial, loin s'en faut. Quelle est celle, selon vous, qui fait le meilleur début dans la compétition parmi toutes les équipes africaines présentes ?
23: Pour l'instant, le Maroc. Hein. Le Maroc a fait forte impression. Ce match nul contre le Brésil, qu'ils auraient même pu gagner avec un peu plus de réalisme, mais ça a montré que le Maroc est une équipe en place, qui est toujours dans sa dynamique, qui s'est renforcée et qui a vraiment confiance et qui a envie de faire aussi bien qu'il y a 4 ans. Donc je mettrai forcément le Maroc. Ensuite, on a une équipe vraiment rafraîchissante qui n'a pas encore gagné, mais qui fait bonne figure sur ce Cap-Vert, avec ses deux matchs nuls contre l'Espagne et l'Uruguay. Et après, ça reste quand même dans l'ensemble assez mitigé, mais j'ai beaucoup aimé la Côte d'Ivoire. J'ai beaucoup aimé cette équipe de Côte d'Ivoire qui a montré de très bonnes choses, qui, malgré la défaite contre l'Allemagne, je pense qu'elle va se qualifier parce que c'est une équipe qui a beaucoup de qualité. Il y a vraiment du talent à tous les niveaux. Et c'est une équipe qui, justement, peut aller vraiment loin sur cette Coupe du Monde si, pour le coup, ils rectifient ces petits soucis d'efficacité qui leur ont coûté cher contre l'Allemagne.
1: Merci Mansour Loum. Cet entretien sera retrouvé sur le www.rfi.fr et sur nos applications. À Madagascar, l'usine Tanzaka Food fabrique chaque année 3000 tonnes de produits nutritionnels pour combattre la malnutrition infantile et notamment ce qu'on appelle l'émaciation sévère, la forme la plus mortelle de malnutrition. Ils sont conditionnés en sachets et utilisables sans hospitalisation. La production étant locale, les coûts sont réduits. Reportage Guilhem Fabry.
2: Des arachides d'Inde et d'Argentine, du lait en poudre importé d'Europe, des huiles, du sucre et surtout une formule de 30 vitamines et micronutriments. Tous ces ingrédients sont assemblés en Tananarive pour aboutir à l'aliment thérapeutique prêt à l'emploi. Une pâte épaisse respectant les meilleurs standards sanitaires.
3: On va passer sur une première phase qui est le pré-mélange. Donc on va intégrer les trois premières matières principales. Ensuite, on va passer par la thermisation. La thermisation sert en fait à éliminer tous les risques microbiologiques.
2: Randhir Aswami Ramanan est directrice de division de la marque Tanzaka Food.
3: L'ensemble de nos matières premières sont importées parce que nous sommes tenus de respecter un cahier des charges déjà très précis. Malheureusement, actuellement à Madagascar, nous n'avons pas encore de fournisseurs qui arrivent à fournir donc les matières premières à la hauteur des exigences qui sont imposées par ce produit-là.
2: Filiale du groupe malgache Bazan, Tanzaka Food est capable de produire jusqu'à 6000 tonnes d'aliments nutritionnels par an, contre 1000 tonnes à sa création en 2009.
3: Sur les deux dernières années, on a beaucoup exporté au Zimbabwe, au Mozambique, un peu au Soudan du Sud, en sachant que c'est notre partenaire, l'UNICEF, en fait, qui redirige les besoins en fonction de la situation nutritionnelle dans les différents pays alentours.
2: Mais la majorité de la production est réservée à Madagascar. Mathieu Joyeux est chef de la nutrition pour l'UNICEF dans le pays.
4: On a à peu près, en moyenne chaque année, entre 100 et 120 000 enfants qui sont malnutris aigus sévères. La majorité se trouve essentiellement dans le Grand Sud, le Sud-Est, mais on a aussi des taux de malnutrition aigus sévères très élevés en zone urbaine, à Tana.
2: Le traitement dure 4 à 8 semaines, à raison de 3 sachets par jour.
4: Avant ce produit thérapeutique, donc il y a une trentaine d'années, il fallait renutrir l'enfant 8 fois par jour, sous supervision médicale continue. Donc la révolution pour nous de ce produit, c'est qu'on a pu faire sortir les enfants des hôpitaux et ils prennent leur traitement à la maison. Et on a fait réduire les coûts globaux en appuyant la création de nouvelles usines de production, y compris une production locale ici à Madagascar, qui nous permettent donc de couper sur les coûts logistiques

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0: C'est celui-là. 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
4: Merci de renouveler votre confiance à cette chaîne. Mesdames, Messieurs, bonjour et bienvenue dans ce nouveau numéro du bulletin humanitaire à Habari za mahali. Les épreuves proprement dites de l'examen d'État édition 2025-2026 ont débuté ce lundi dans plusieurs entités de la RDC. Au Nord Kivu, malgré un contexte marqué par des défis sécuritaires et sanitaires, les finalistes ont pris part aux examens dans un climat globalement calme. À Beni, Butembo et Kassindi, les autorités éducatives ont salué les bons déroulements des deux premières journées tout en insistant sur le respect des mesures de prévention contre Ebola. À la présentation, je suis Nick Mokobeloa, ne zappez pas.
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4: Le maire de la ville de Beni, le commissaire supérieur Jacob Nyafondo, a lancé ce lundi 22 juin les épreuves de la grande session de l'examen d'État. Le lancement s'est déroulé au complexe scolaire Prince d'Épée à Boutili, dans la commune de Moulekera. Au total, 6275 finalistes, dont 3151 filles, y prennent part. Les autorités appellent les candidats au calme et à l'assiduité, tandis que pour plusieurs élèves, tout a semblé abordable. Reportage signé Merveille Kiro.
6: En ville de Beni, cette session ordinaire d'examen d'État a été lancée au complexe scolaire Prince de la Paix par le maire de la ville, le commissaire supérieur Jacob Nyonfondo.
7: Je suis venu vous encourager et vous souhaiter une bonne chance pour votre examen d'État, session ordinaire. Et je suis convaincu que vous allez faire de votre mieux pour le réussir à 100%.
6: Ici, 6275 candidats finalistes affrontent ces examens, dont 3151 filles reparties du vice-centre. Après 4 jours d'examen, les finalistes n'attendront plus longtemps pour avoir les résultats, a annoncé dans la foulée l'inspecteur chef de poule Achille Tembonzanzou, tout en appelant les candidats à l'assiduité et au travail individuel.
8: Chers finalistes, vous avez déjà passé les épreuves hors session. Vous allez à présent affronter la session ordinaire pendant 4 jours. Vous avez aussi déjà réalisé vos travaux d'évaluation interne au niveau de vos écoles. Et nous vous rassurons que, à la date où nous sommes, les résultats de la hors-session sont déjà à destination au Centre national de correction. Nous vous appelons à la discipline dans les salles de classe, à la sérénité, au travail individuel. Nous sommes en train de vous informer que, pour cette année, nous avons en province éducationnelle Nord Kivu 2 eu la chance d'avoir le centre de scannage. Et le scannage de vos copies va commencer, les résultats transmis directement au serveur national. Et donc, nous espérons que vous aurez les résultats vers le dimanche.
6: Pour cette première journée consacrée à la culture générale, il n'a fallu que quelques minutes pour voir le premier candidat sortir des salles. Selon eux, l'examen du jour a été abordable.
9: Je suis finaliste du collège technique de Beni. Bien sûr, ça s'est bien passé. Je me souviens de la première question qui a été « Quand est-ce que la première guerre mondiale a pris fin ?» Et la réponse était en 1945. Je suis fier de moi-même, j'ai confiance en moi-même.
10: La première journée était consacrée à la culture générale. Oui, les questions étaient vraiment très abordables. Oui, ça reste vraiment, les examens sont passables et compréhensifs.
6: À noter que cette session ordinaire se déroule dans un contexte maladie à virus Ebola. Les autorités sanitaires se sont rassurées du respect des mesures barrières en plaçant des stations de lavage de mains devant chaque salle d'examen et une distanciation sociale à respecter.
4: À Butembo, les centres de passation de l'examen d'État ont renforcé les mesures de prévention contre la maladie à virus Ebola. Toutefois, certains responsables scolaires indiquent avoir rencontré des difficultés financières pour se procurer les kits de prévention nécessaires malgré l'appui apporté par le gouvernement provincial. Face à cette situation, la société civile en santé plaide pour une dotation plus large des écoles en dispositif de lavage des mains afin de réduire les risques de propagation de la maladie durant cette période d'examen. Didier Vita va nous fait le point.
11: Dans les différents centres d'examen, les finalistes sont soumis au lavage obligatoire des mains
5: Des kits de lavage de mains sont installés à l'entrée de chaque salle. Certains chefs d'établissement affirment avoir acquis difficilement ces dispositifs à cause des moyens financiers insuffisants. D'autres à disposer déjà, mais à nombre réduit. Arsène Kambale Kabouribois, préfet de l'Estiti Kabaendi, explique par exemple avoir utilisé les lavabos acquis par son école lors de la 10e épidémie d'Ebola et avoir augmenté leur nombre malgré les ressources limitées.
11: Nous avons eu des difficultés bien sûr, mais nous avions d'abord nos propres kits depuis longtemps que nous avons utilisés, mais on a quand même ajouté 4 autres comme pour pallier à cette difficulté. Les kits sont là, sont un nombre insuffisant, mais au moins ça nous aide tant soit peu. Puis nous sommes à la fin de l'année, on n'a pas budgétisé tout ça. Mais au moins, nous essayons de faire ce que nous pouvons faire par les moyens de bord que nous possédons.
5: Le directeur de la province éducationnelle Nord Kivu 2 reconnaît que certaines écoles ont bénéficié de certains nombres de lavabos et de gels hydroalcooliques offerts par le gouvernement provincial, tandis que d'autres se sont organisés localement. Toutefois, la prévention ne s'est pas limitée au lavage de mains. Une distanciation physique stricte a également été observée dans les salles d'examen, a précisé le proverbe Norbert Bissimois.
12: Le grand a été servi par le gouvernement provincial à travers la coordonnatrice principale et en charge de l'éducation, mais aussi il y a des centres qui ne peuvent pas porter plus d'un ou deux élèves. Ce qui fait qu'il y a eu multiplication de ça des classes. Là où on allait en avoir 10, on en a fait 15 ou 20 pour essayer de respecter la distanciation sociale.
5: Les vice-présidents de la société civile santé dans les zones de santé de Boutembo et Katwa saluent les renforcements de mesures barrières contre Ebola dans les centres de passation de l'examen d'État. Le révérend pasteur Mouindo Bonané Abakouk plaide néanmoins pour une dotation des écoles à kit de lavage de mains afin de réduire les risques de propagation de la maladie.
13: C'est la lutte maintenant, les plaidoyers ou les lobbying, que les écoles, ce sont des grandes portes qui peuvent être facilement des lieux de propagation du virus. Donc, c'est très important que ces lieux-là soient appuyés le plus vite possible.
5: Il convient de noter que les épreuves de la session ordinaire de l'examen d'État prendront fin ce jeudi 25 juin. Boutembo, Didi Bichaba pour Abariza Mahali.
4: Et pour terminer, à Kassindi, en territoire de Béni, les épreuves de l'examen d'État 2026 se déroulent dans un contexte particulier marqué par les déplacements des populations causés par l'insécurité. Malgré ces défis, plusieurs élèves finalistes déplacés ont été intégrés dans différents centres de passation, notamment au complexe scolaire IRA de Kassindi. Comment ces candidats ont-ils été accueillis? Quelles dispositions ont été prises pour leur permettre de poursuivre leur parcours scolaire? Éléments de réponse dans ce reportage réalisé par Paul Zaidi.
14: Dans les salles des classes du complexe scolaire Yira de Kassindi, l'ambiance est studieuse, comme partout en République démocratique du Congo. Les élèves finalistes affrontent les épreuves de l'examen d'État, édition 2026. Parmi les candidats figurent plusieurs élèves déplacés ayant fui les violences qui secouent certaines localités du territoire de Béni ainsi que d'autres provinces de l'est du pays. Grâce aux dispositions prises par les autorités éducatives, ces jeunes ont été intégrés dans le centre de passation afin de poursuivre normalement leur parcours scolaire. Selon les responsables du centre scolaire de Kassindi, l'enregistrement de ces candidats a été effectué conformément aux directives du ministère de l'Éducation nationale. Toutes les mesures nécessaires ont été prises pour cette activité. Monsieur Moulimani Kalinda, secrétaire rapporteur du centre scolaire de Kassindi, l'a fait savoir.
15: Nous avons connu des cas des élèves déplacés de gueule qui sont venus des milieux en insécurité, notamment de Goma, de Bukavu. Il y a d'autres qui sont venus de l'Ituri. Du moment où nous les avons reçus, nous les avons déclarés au niveau de l'inspection provinciale principale. Ils sont en train de passer les examens comme tout le monde. Et à quatrième année des Imanites, ces enfants ont été admis aux épreuves certificatives et nous espérons qu'ils vont réussir. Si les chiffres, quatrième année, nous avons enregistré une vingtaine.
14: Pour les parents, cette intégration constitue un véritable soulagement. Beaucoup saluent les efforts des autorités scolaires ainsi que l'appui des partenaires œuvrant dans le secteur de l'éducation. À Kassindi, les organisations humanitaires apportent également leur contribution. Les coordonnateurs de l'ONG La Fraternité mettent en avant les actions menées pour soutenir ces apprenants vulnérables. Pasteur Jade Boutapou, coordonnateur de l'ONG La Fraternité.
16: On s'est sensibilisé et nous retrouvons des planceurs de guerre. Alors, on a vu, c'est bon de contribuer l'argent pour que cet argent les aide à payer le frais scolaire, à l'achat des cartables, cahiers, à ceux qui n'en avaient pas, même des stylos.

0: et des biens et d'autres biens qui étaient comme besoin en ses enfants.
1: Les acteurs éducatifs rappellent toutefois que plusieurs défis demeurent, notamment le manque de fournitures scolaires, les difficultés de logement et la nécessité d'un accompagnement psychosocial adapté aux élèves affectés par les conflits. En entendant les résultats, ces finalistes déplacés gardent espoir. Ils misent sur leur détermination et leur résilience pour franchir avec succès cette étape décisive de leur parcours scolaire.
2: Nous sommes à la fin de ce bulletin humanitaire à Barizamali. Merci de votre attention et merci à l'équipe rédactionnelle. Vous pouvez suivre ces informations ainsi que d'autres de la région en consultant notre site web le www.abarizamali.org. J'étais à la présentation Nick Mokobeloa. Au revoir et à très bientôt pour un nouveau rendez-vous d'informations humanitaires.
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8: Bonsoir à vous tous, auditeurs, auditrices de la RTVH et bienvenue à cette édition du journal qui s'ouvre par les titres. Manipulation des corps au cimetière public de Kanzunza par un groupe de jeunes. La société civile de la commune de Boulamba, en ville de Boutembo, redoute un risque sanitaire dans les jours à venir. Dans les contextes de l'épidémie, la société civile locale appelle au renforcement de la sécurité dans les lieux d'inhumation. Catastrophe naturelle à territoire des Lubero. De nombreuses familles sont maintenant sans abri après le passage des vents violents a détruit des habitations à Malongue, dans la chefferie des Baswara. Le comité local de protection communautaire parle d'une urgence humanitaire. Voilà tout pour les titres. Restez avec nous pour les détails. C'est à tout à l'heure.
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8: Fabrice Mihimbi pour la mise en onde. Bienvenue au détail de ce journal. Cette formation pour commencer, ancien gouverneur du Nord Kivu et actuel ministre congolais du commerce extérieur, Julien Paluku Kaunga, conscientise les habitants de l'Ituri et du Nord Kivu sur la lutte contre la 17e épidémie de la maladie à virus Ebola, déclarée depuis plus de mois. Dans son message des conscientisations, Julien Paluku déplore des propos d'intox propagés dans les deux provinces visant à remettre à cause l'existence de cette épidémie. Il rappelle qu'Ebola est une réalité, une maladie très dangereuse qui n'épargne aucune couche sociale. Le ministre exhorte les habitants de l'Ituri et du Nord Kivu à collaborer avec les équipes des ripostes pour une bonne prise en charge des malades et l'éradication de cette épidémie. En sa qualité de leader politique, Julien Paluku décourage toute forme de résistance et d'attaque contre les personnels soignants qui se déploient dans les deux provinces pour sauver des vies humaines. On l'écoute.
2: Wakati unashikwa na ugonjwa huu wa Ebola, wakikuacha nyumbani.
15: Tu te fais soigner à la maison par des médicaments traditionnels. La maladie va se développer. Après l'échec de ces tentatives, on va te conduire à l'hôpital au moment où ça sera déjà trop tard. Mais si tu présentes des signes de la maladie à virus Ebola et qu'on te conduise rapidement dans une structure sanitaire appropriée, les prestataires de soins vont pouvoir prendre des mesures urgentes pour sauver votre vie. Je prends cet état encore une fois comme à l'époque où j'étais gouverneur de province du Nord Kivu. Ebola est une maladie réelle. Nous devons respecter les mesures barrières édictées par les professionnels de la santé. Pour votre information, même les infirmiers et médecins sont en train de mourir. Continuer de spéculer que Ebola est créé par les prestataires de soins, c'est croire aux mensonges et aux rumeurs, car c'est une réalité irréfutable. Mon message est un appel que je lance à toute la population de l'Ituri et du Nord Kivu, afin que nous tous puissions combattre et vaincre cette épidémie.
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8: La société civile de Boulamba tire la sonnette d'alarme après la profanation d'une tombe au cimetière des Kanzunza lundi 22 juin. Selon ce président, un groupe de jeunes non identifiés a perturbé la cérémonie d'enterrement en manipulant les corps jusqu'à les faire sortir du sac mortière. Jean-Baptiste Moussaï craint un risque sanitaire majeur à cette période d'épidémie d'Ebola qui frappe la zone. Le président de la société civile de la commune de Boulamba exige des sanctions contre les perturbateurs et un renforcement des mesures de sécurité dans les lieux d'obsèques. 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Je parlais de cette information. La société civile de Boulamba tire la sonnette d'alarme après la profanation d'une tombe au cimetière des Kanzunza lundi 22 juin. Selon son président, un groupe de jeunes non identifiés a perturbé la cérémonie d'enterrement en manipulant un corps jusqu'à les faire sortir du sac mortière. Jean-Baptiste Moussaï craint un risque sanitaire majeur en cette période d'épidémie d'Ebola qui frappe la zone. Le président de la société civile de la commune de Oulamba exige des sanctions contre les perturbateurs et un renforcement des mesures de sécurité dans des lieux d'obsèques. 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
7: Les jeunes délinquants non autrement identifiés ont perturbé le déroulement normal des obsèques d'un habitat de la cellule de Votahoa au quartier Matembe. Les corps du défunt en provenance de la morgue de l'hôpital Matanda devraient être inhumés dans le respect de la dignité humaine et les mesures d'enterrement sécurisées, particulièrement à cette période de vigilance renforcée contre la maladie à virus Ebola. Contre toute attente, ces individus ont procédé à une intrusion dans les processus d'inhumation, allant jusqu'à ouvrir le cercueil et retirer les corps du sac mortière et les manipuler de manière inappropriée. Après ces actes, ils auraient mis les corps dans le cercueil avant de procéder à son enterrement. La société civile exprime une vive inquiétude face à cette manipulation non contrôlée des cadavres qui constitue un risque sanitaire sérieux, surtout dans le contexte actuel de prévention et de lutte contre l'épidémie d'Ebola.
8: En ville de Boutembo, la gestion des déchets organiques, notamment les urines, pose problème dans des espaces de loisirs. Plusieurs bistrots manquent d'installations hygiéniques. Pour répondre à cette problématique, certains recourent au seau comme urinoir. Cependant, ces systèmes présentent des conséquences sanitaires et pour les clients et pour les voisins. État des lieux. À direct des étudiants, les constatations, les terrains révèlent que des rues sont souvent utilisées aux heures vespérales comme lieu d'aisance pour les clients de plusieurs bistrots ou buvettes, notamment au centre-ville. Il est facile de voir des hommes se soulager contre des murs, des clôtures, des particuliers ou encore à même les sols, soit sous les macadams comme dans les canalisations. Des femmes, quant à elles, se cachent derrière des voitures parquées en ces lieux de loisirs et d'autres utilisent plus souvent des seaux pour se soulager. Une fois les seaux remplis, ces urines sont déversées sur la voie publique. Hors micro, des commerçants qui exercent à côté de ces espaces se disent indisposés par des odeurs que dégagent ces urines versées la nuit dans leur environnement de travail. Cette plainte est soutenue par le docteur Jérémy Mahamba, médecin à l'hôpital général des références des Catois. Il évoque des conséquences sanitaires pour les clients, des bistrots et les personnes qui vivent à proximité.
10: Lorsque les urines sont déversées, c'est une élimination des sécrétions, des déchets toxiques de l'organisme qui sont stockés dans un endroit et à la place publique. Il y aura pullulation des germes. Et toutes les personnes qui vont venir uriner dans ces seaux, ils vont recevoir une opération retour. C'est une contamination par rapport à cette urine qui est stockée. Et par conséquent, nous sommes en train d'observer beaucoup d'infections urogénitales au niveau de l'hôpital. C'est que ces urines sont déversées parfois dans des caniveaux, parfois dans des canaux. Toutes les personnes qui seront en contact avec ces sols, ils peuvent contracter ces microbes. Nous allons attraper les maladies des mains sales.
8: Ces prestataires de soins conseillent aux propriétaires des bâtiments destinés à des espaces de loisirs de prévoir obligatoirement des urinoirs ou des toilettes modernes et hygiéniques. Ils appellent également les services compétents de vérifier si chaque établissement dispose des installations sanitaires adéquates.
10: Aussitôt que tu sens du malaise sur quelque chose qui ne va pas bien, il faut consulter un médecin ou une structure de première échelle. Toutes les fois où, en urinant, tu peux sentir des brûlures à la sortie des urines, soit au début ou à la fin, il faut consulter. Lorsqu'il y a déjà des douleurs abdominales, il n'est pas conseillé d'aller dans des officines ou des pharmacies. Lorsque vous constatez qu'autour de vous, il y a en fait des pratiques où certaines personnes commencent à déverser des urines à votre canal ou à bas de votre porte, il faut alerter que ces gens soient interpellés. On a en fait un gouvernement pour ça.
8: Cette pratique est fréquente dans plusieurs bistrots situés sur les lots du boulevard Joseph Kabila et de la rue Denis Paluku au centre-ville de Boutembo. Les élèves finalistes ne devraient pas se priver du sommeil en raison de chercher à assimiler les matières la veille des examens, plutôt savoir gérer les temps d'études sans oublier des exercices physiques. Cette révélation est du neuropsychiatre Jérôme Tamos du centre d'accompagnement psychosocial de Moussimba. Il félicite sollicite également la publication des résultats de l'examen d'État le plus tôt possible cette année. Cela aura de l'impact positif sur la santé des candidats, contrairement au retard dans la publication qui affectait négativement les élèves, au point que certains accusaient des traumatismes, dit-il au micro de Moussa Ndounzanzou.
13: Avec le stress, ça peut perturber, ça peut créer des confusions par rapport à la capacité mnémonique, c'est-à-dire à la mémoire. Alors, nous sommes en train de recommander d'abord aux élèves à ne pas se priver le sommeil pendant cette période de passation des examens. Il faut toujours bien sommeiller. Il faut avoir le temps aussi de revoir ses matières, tout en respectant les pauses que nous appelons des effets zégarniques, c'est-à-dire c'est pour aider aussi le cerveau à avoir le temps de mémoriser, puisque le cerveau ne doit pas être pris comme une machine, là où il faut les manipuler tel que vous voulez. Vous voulez faire des nuits blanches, alors que nous savons que des nuits blanches ont tendance à réduire la capacité de réflexion et ça crée plus de confusion chez les élèves à pleine passation de cette période des examens. C'est pourquoi nous les recommandons à plus sommeiller, mais aussi à aimer des exercices physiques comme la transpiration, l'expiration et avant la passation. C'est là où nous avons toujours recommandé à ce que les parents puissent comprendre cette situation de nos élèves et être aussi attentifs et accueillants sportivement aux résultats qui seront donnés par leurs fils, leurs filles, puisque cet encouragement, ça peut encore plus motiver la capacité intellectuelle de nos élèves, alors que les exposer au stress, c'est pour paralyser l'activité mentale chez eux.
8: Nous l'avons également annoncé au sommaire de cette édition, des dizaines de familles se retrouvent sans abri à Malongé, dans les territoires de Lubero, après les passages d'une violente tempête dimanche 21 juin. Les pluies torrentielles et les vents dévastateurs ont détruit de nombreuses habitations de cette partie de la chefferie des Bassoara, causant des sinistrés aujourd'hui dépourvus de tout. Le comité pour la protection communautaire locale lance les cris de détresse pour obtenir une aide humanitaire d'urgence. Son président Vianney Kitwamba est au téléphone de Roger Mouliata.
14: Une pluie s'est abattue sur le village Malongé, village situé à groupement Luongo, chefferie des Bassoara, zone de santé de Moussienene, environ 15 km de l'ouest du territoire de Lubero. Nous venons d'enregistrer 24 maisons, dont 10 maisons d'habitation à Tolé et 14 à Paille, avec une salle de classe de l'épée Malongé. En tout cas, nous, comme comité local de protection communautaire à Géphéry de Bassoara, nous lançons un message écrit d'alarme aux autorités compétentes de venir en aide les personnes victimes, en tout cas, de cette catastrophe naturelle qui a touché presque tout le village. Nous disons que les humanitaires voient comment les aider, parce que la plupart, pendant ce temps, vivent sans abri.
8: La présence de la RDC a contribué à la sécurité et aux souffrances des populations congolaises. C'est ce qu'a affirmé Kakule Moussavouli, directeur général humanitaire de la Fondation Primetal Mundungawe, à marge de la Journée mondiale des réfugiés célébrée le week-end dernier. Selon lui, des réfugiés venus du Rwanda, du Burundi et de l'Ouganda seraient impliqués dans plusieurs actes criminels ayant affecté les communautés locales. Face à cette situation, Kakule Moussavouli demande aux Nations Unies de prendre des mesures contre les auteurs de ces crimes afin de rendre justice aux victimes et contribuer au retour de la paix dans l'est de la RDC. Il est au téléphone d'Élisée Mupenda.
16: Mon pays, la République démocratique du Congo, a été victime de la présence des réfugiés ougandais, rwandais, burundais, soudanais, qui portent préjudice à ma population congolaise. Comme conséquence, suite à la présence de réfugiés non armés et armés, ma population congolaise a été victime de kidnapping, de viols, vols, assassinats, incendies des maisons, des véhicules, pillages, jusqu'à occasionner le refuge à la population congolaise vers les pays étrangers. La présence des réfugiés en RDC a occasionné des crimes de guerre, crimes contre l'humanité, jusqu'à appauvrir davantage ma population congolaise. La Fondation Primetal Mundungawe va écrire une lettre au secrétaire général des Nations Unies pour que nous puissions avoir une journée mondiale

0: victimes, aussi organiser des audiences publiques aux auteurs réfugiés étrangers pour qu'il y ait des jugements, condamnations et réparations en faveur des victimes congolaises.
1: Et c'est avec cet élément que nous mettons un point final à cette édition du journal. Merci à vous tous de l'avoir écouté. Bonne soirée chez vous, accompagnez les programmes de la RTVH.

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3: Amis sportifs, merci pour cette fidélité renouvelée à ce programme de RTVH. C'est l'heure de votre rendez-vous de sport. Le Portugal affronte l'Ouzbékistan ce mardi 23 juillet dans un match comptable pour la deuxième journée de la Coupe du Monde FIFA 2026 dans le groupe K. Le Portugais, après avoir été accroché par le Léopard de la République démocratique du Congo sur les scores de partout lors de leur entrée à l'US, veut impérativement se relancer. Face à eux, une équipe d'Ouzbékistan blessée qui s'était incliné face à la Colombie. Plus tard dans la soirée, sous le coup de 22h, juste heure de Boutembo, l'Angleterre va défier le Ghana. Le Black Stars, qui s'était défait du Panama d'entrée de jeu dans ce tournoi, veulent enchaîner une deuxième victoire consécutive afin d'assurer leur qualification pour le tour suivant. Quatre autres matchs de suite de cette deuxième journée sont à suivre ce mardi 23 juin. Déjà à partir de 1h du matin, le Panama joue contre la Croatie. Deux équipes à la recherche de leur premier point après avoir perdu lors des premières journées. À 4h du matin, la République démocratique du Congo va croiser la Colombie. Dans la soirée, la Suisse jouera contre le Canada à partir de 21h juste. Au même moment, la Bosnie sera entrée d'en découdre avec le Qatar. Moins de 8 heures nous séparent du coup d'envoi du choc tant entendu entre la République démocratique du Congo et la Colombie, comptant pour la deuxième journée du groupe K dans la Coupe du Monde FIFA 2026. Arrivé à Guadalajara au Mexique hier lundi, les Léopards se sont déplacés avec seul objectif décrocher leur qualification historique pour le 16e de finale de cette prestigieuse compétition de la FIFA. Le sélectionneur de la RDC, Sébastien Desabre, a tenu un discours clair et rassurant lors de la conférence de presse d'avant-match tenue ce mardi. Le technicien français a rassuré d'un état d'esprit positif de son groupe. Je vous propose d'écouter Sébastien Desabre dans cet élément.
4: Demain, ça va être un match de Coupe du Monde engagé, assez ouvert, contre une très très belle équipe de Colombie qui a d'énormes atouts offensifs. Et nous, ça nous motive encore plus de jouer ce type d'équipe. En veille de match, on a bien récupéré des efforts qu'on avait fournis contre le Portugal. On a bien préparé le match et demain, c'est un autre match qui se présente où on va essayer de faire bonne figure contre une belle équipe de Colombie. On a un objectif qui est de se qualifier pour les 16e de finale. Donc demain, quelle que soit l'équipe qu'on joue, là c'est la Colombie, on doit prendre des points. Donc on s'attend bien sûr à un match très difficile comme contre le Portugal. Sur les deux matchs qui nous restent, on ne veut pas avoir de regrets. On veut vraiment se lancer dans les parties et donner le maximum et prendre les risques qu'il faut, mesurer bien sûr, mais pour atteindre l'objectif de 3 ou de 4 points. On a l'habitude de se battre constamment, donc mentalement on est fort.
3: Interrogé sur le chasse de la RDC face au leader colombien, l'analyste sportif Marc Moulin doit se montrer optimiste. Selon lui, les Léopards possèdent tous les atouts nécessaires pour créer une surprise face à leurs adversaires. Il est au micro de RTVH.
5: Je crois aujourd'hui c'est piège. Pourquoi ? Parce que il ne faudrait pas que nous puissions nous endormir et dire que voilà, on a fait un bon match face au Portugal et que la Colombie ça va passer. Non. Donc la Colombie, c'est une équipe qui est finaliste, malheureuse évidemment, de la dernière Copa América. C'est une équipe à prendre au sérieux. Ils ont déjà 3 points. Donc ils vont venir avec la détermination de pouvoir se qualifier déjà dès le deuxième match. Comme clé, je dirais que la RDC devrait aborder ce match-là avec un état d'esprit décomplexé, comme le premier match. Rester serein, rester eux-mêmes, jouer leur football. Jouer toujours à bloc compact. Nous avons une très bonne défense. C'est d'ailleurs la force de notre équipe nationale, la RDC. Et là, je crois que adopter le même système que le Portugal, donc rester à bloc et procéder à contre-attaque, ça peut marcher. Et peut-être à la fin du match, on pourra peut-être surprendre cette équipe de la Colombie. Et surtout, je veux surtout demander à nos fauves de ne pas prendre les billes en premier.
3: Le rendez-vous est donc pris à partir de 4h du matin pour assister au match qui va opposer la République démocratique du Congo à la Colombie. Et pour finir, amis sportifs, les équipes engagées à la phase zonale de la 60e édition de la Coupe du Congo de football dans le groupe Est intensifient leur préparation. Le quartier général des équipes du Nord qui vous sont à pleine ébullition. Du côté des arrivées, l'Athletic Club Kapako de Beni est arrivé à Kindu ce mardi 23 juin. La délégation de Mutu Kamonene est composée d'anciens ainsi que de nouveaux joueurs enrôlés spécialement pour l'occasion afin de faire bonne figure dans cette compétition nationale. Pendant ce temps, l'Union sportive Sokozaki qui représente la ville de Butembo a été sur la pelouse du stade de Lumumba pour parfaire ces réglages. Sous la conduite de l'entraîneur Jimmy Boula, les rouges et blancs de Butembo veulent écrire en lettres d'or leur participation à cette prestigieuse compétition nationale. La première phase de cette compétition se joue ce mercredi 24 juin avec deux matchs au menu du stade Joseph Kabila de Kindu. Le Darin Club d'Irunga ouvrira le bal et défiera le football club Étoile du Kivu à partir de 14h. Ensuite, l'Union sportive Sokozaki jouera contre l'association sportive Dauphin Noir de Goma. Les chocs entre l'Athletic Club Kapako de Beni et l'association sportive Maniema Union pourraient ne pas avoir lieu. À 24h du coup d'avoir de la compétition, le club de Kindu a déclaré forfait. L'annonce a été faite ce mardi 23 juin par le secrétaire sportif du club Mwimba Blaise. Nos sources précisent que cette décision a été prise par le comité sportif de l'équipe en fait d'accorder un mois de repos aux joueurs après une saison particulièrement chargée. Amis sportifs, c'est par là que nous mettons point à cette chronique sportive. Merci à vous toutes et à vous tous de l'avoir écouté.
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6: Notre peur la plus profonde n'est pas d'être inapte. Elle est que nous puissions être dotés d'un pouvoir sans commune mesure. On n'apporte rien au monde en se dévalorisant. Il n'est pas éclairé de se faire plus petit que l'on est, simplement pour rassurer les autres autour de nous. Si nous nous libérons de notre propre peur, notre présence seule pourra aussi libérer les autres.
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9: Bienvenue à cette édition du journal. Bonsoir à vous tous, auditeurs, auditrices, mais avant tout, les grandes articulations. Corps au cimetière public des Kanzunza Paré, groupe des jeunes, la société civile de la commune de Boulamba, à ville de Boutembo, redoute un risque sanitaire dans les jours à venir. Dans le contexte de l'épidémie, la société civile locale appelle au renforcement de la sécurité dans les lieux d'inhumation.
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9: Catastrophe naturelle à territoire de Lubero, de nombreuses familles sont maintenant sans abri après le passage des vents violents qui a détruit des habitations à Malongué dans la chefferie de Bassoa. Le comité local des protections communautaires parle d'inurgence humanitaire.
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9: Débat sur les changements de la Constitution, l'activiste de droits humains Stewart Muindo appelle les politiques à tenir compte de la position des évêques catholiques. Le pays fait face à plusieurs défis. Une mauvaise décision politique en ces moments exposerait le pays davantage, prévient-il. Voilà tout pour les titres. Bienvenue au détail. C'est à tout à l'heure.
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9: Lutterson Timothée pour la mise en onde. Bienvenue aux détails de ces journaux. Cette information pour commencer. Ancien gouverneur du Nord Kivu et actuel ministre congolais du commerce extérieur, Julien Paluku Kaunga, conscientise des habitants de l'Ituri et du Nord Kivu sur la lutte contre la 17e épidémie de la maladie à virus Ebola, déclarée depuis plus de mois. Dans son message de conscientisation, Julien Paluku déplore des propos d'intox propagés dans les deux provinces visant à remettre à cause l'existence de cette épidémie. Il rappelle qu'Ebola est une réalité, une maladie très dangereuse qui n'épargne aucune couche sociale. Le ministre exhorte les habitants de l'Ituri et du Nord Kivu à collaborer avec les équipes des ripostes pour une bonne prise en charge des malades et l'éradication de cette épidémie. En sa qualité de leader politique, Julien Paluku décourage toute forme de résistance et d'attaque contre les personnels soignants qui déploient dans les deux provinces. Pour sauver des vies humaines. On l'écoute.
1: Wakati unashikwa na ugonjwa huu wa Ebola, wakikuacha nyumbani, wanakuficha.
2: Tu te fais soigner à la maison par des médicaments traditionnels. La maladie va se développer. Après l'échec de ces tentatives, on va te conduire à l'hôpital au moment où ça sera déjà trop tard. Mais si tu présentes des signes de la maladie à virus Ebola et qu'on te conduise rapidement dans une structure sanitaire appropriée, les prestataires de soins vont pouvoir prendre des mesures urgentes pour sauver votre vie. Je prends cet état encore une fois comme à l'époque où j'étais gouverneur de province Nord-Kivu. Ebola est une maladie réelle. Nous devons respecter les mesures barrières édictées par les professionnels de la santé. Pour votre information, même les infirmiers et médecins sont en train de mourir. Continuer de spéculer que Ebola est créé par les prestataires de soins, c'est croire aux mensonges et aux rumeurs, car c'est une réalité irréfutable. Mon message est un appel que je lance à toute la population de l'Ituri et du Nord-Kivu, afin que nous tous puissions combattre et vaincre cette épidémie.
1: Kwa kaji wote ya province ya Ituri, ili sisi sote tuungane mkono kwa kupiganisha ugonjwa huu.
9: Comme annoncé au sommaire de cette édition, la société civile de Boulamba tire la sonnette d'alarme après la profanation d'une tombe au cimetière des Kanzunza lundi 22 juin. Selon son président, un groupe de jeunes non identifiés a perturbé la cérémonie d'enterrement en manipulant un corps jusqu'à le faire sortir du sac mortuaire. Jean-Baptiste Moussaï craint un risque sanitaire majeur en cette période d'épidémie d'Ebola qui frappe la zone. Le président de la société civile de la commune de Boulamba exige des sanctions contre les perturbateurs et un renforcement des mesures de sécurité dans des lieux d'obsèques. 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
8: Les jeunes délinquants non autrement identifiés ont perturbé le déroulement normal des obsèques d'un habitat de la cellule Butahoa au quartier Matembe. Contre toute attente, ces individus ont procédé à une intrusion dans les processus d'inhumation allant jusqu'à ouvrir le cercueil et retirer le corps du sac mortier et le manipuler de manière inappropriée. La société civile exprime une vive inquiétude face à cette manipulation non contrôlée des cadavres qui constitue un risque sanitaire sérieux, surtout dans le contexte actuel de prévention et de lutte contre l'épidémie d'Ebola. De tels actes peuvent compromettre les mesures de sécurité sanitaire et exposer la communauté à des dangers évitables. Par conséquent, la société civile Force Vive de la commune Boulamba condamne fermement ces actes d'atteinte à la dignité humaine et de perturbation des cérémonies funéraires. Invite les services de sécurité à mener des enquêtes sérieuses afin d'identifier et de traduire en justice les auteurs de ces actes.
9: En ville de Boutembo, la gestion des déchets organiques, notamment les urines, pose problème dans des espaces de loisirs. Plusieurs bistrots manquent d'installations hygiéniques. Pour répondre à cette problématique, certains recourent aux seaux comme urinoirs. Cependant, ces systèmes présentent des conséquences sanitaires et pour les clients et pour les voisins. État des lieux avec Puissance Mukirania.
11: Les constats sur le terrain révèlent que des rues sont souvent utilisées aux heures vespérales comme des lieux d'aisance pour les clients de plusieurs bistrots ou buvettes, notamment au centre-ville. Il est facile de voir des hommes se soulager contre des murs, des clôtures des particuliers ou encore même le sol, soit sur les macadam comme dans les canalisations. Des femmes, quant à elles, c'est cachent derrière des voitures parquées en ces lieux de loisirs et d'autres utilisent plus souvent des seaux pour se soulager. Une fois les seaux remplis, ces urines sont déversées sur la voie publique. Hors micro, des commerçants qui exercent à côté de ces espaces se disent indisposés par les odeurs que dégagent ces urines versées la nuit dans les environnements de travail. Cette plainte est soutenue par le docteur Jérémy Mahamba, médecin à l'hôpital général de référence de Katoa. Il évoque les conséquences sanitaires pour les clients des bistrots et les personnes qui vivent à proximité.
15: Lorsque les urines sont déversées, c'est une élimination des sécrétions, des déchets toxiques de l'organisme qui sont stockés dans un endroit et à la place publique. Il y aura pullulation des germes. Et toutes les personnes qui vont venir uriner dans ces seaux, ils vont recevoir une opération retour, c'est une contamination par rapport à cette urine qui est stockée. Et par conséquent, nous sommes en train d'observer beaucoup d'infections urogénitales au niveau de l'hôpital. C'est que ces urines sont déversées parfois dans des caniveaux, parfois dans des canaux. Toutes les personnes qui seront en contact avec ces sols, ils peuvent contracter ces microbes. Nous allons attraper les maladies des mains sales.
11: Ces prestataires de soins conseillent aux propriétaires des bâtiments destinés à des espaces de loisirs de prévoir obligatoirement des urinoirs ou des toilettes modernes et hygiéniques. Ils appellent également les services compétents de vérifier si chaque établissement dispose des installations sanitaires adéquates.
15: Aussitôt que tu sens du malaise sur quelque chose qui ne va pas bien, il faut consulter un médecin ou une structure de premier échelon. Toutes les fois où, en urinant, tu peux sentir des brûlures à la sortie des urines, soit au début ou à la fin, il faut consulter. Lorsqu'il y a déjà des douleurs abdominales, il n'est pas conseillé d'aller dans des officines ou des pharmacies. Lorsque vous constatez qu'autour de vous, il y a en fait des pratiques où certaines personnes commencent à déverser des urines à votre canal ou à bas de votre porte, il faut alerter que ces gens soient interpellés. On a en fait un gouvernement pour ça.
11: Cette pratique est fréquente dans plusieurs bistrots situés sur le long du boulevard Joseph Kabila et de la rue Denis Paloukou au centre-ville de Butembo.
9: Les élèves finalistes ne devraient pas se priver du sommeil en raison de chercher à assimiler les matières la veille des examens, plutôt savoir gérer les temps d'études sans oublier des exercices physiques. Cette révélation est du neuropsychiatre Jérôme Tamos du Centre d'accompagnement psychosocial de Moussimba. Il félicite également la publication des résultats de l'examen d'état le plus tôt possible cette année. Cela aura de l'impact positif sur la santé des candidats, contrairement au retard de la publication qui affectait négativement les élèves au point que certains accusaient des traumatismes, dit-il au micro de Moussa Ndounzanzou.
16: Avec le stress, ça peut perturber, ça peut créer des confusions par rapport à la capacité mnémonique, c'est-à-dire à la mémoire. Alors, nous sommes en train de recommander d'abord aux élèves à ne pas se priver le sommeil pendant cette période de passation des examens. Il faut toujours bien sommeiller, il faut avoir le temps aussi de revoir ses matières tout en respectant les pauses que nous appelons des effets zégarniques, c'est-à-dire c'est pour aider aussi le cerveau, avoir l'état de mémoriser puisque le cerveau ne doit pas être pris comme une machine, là où il faut le manipuler tel que vous voulez faire des nuits blanches, alors que nous savons que des nuits blanches ont tendance à réduire la capacité de réflexion et ça crée plus de confusion chez les élèves après une passation de cette période des examens. C'est pourquoi nous les recommandons à plus sommeiller, mais aussi à aimer des exercices physiques comme la transpiration, l'expiration et avant la passation. C'est là où nous avons toujours recommandé à ce que les parents puissent comprendre cette situation de nos élèves et être aussi attentifs et accueillants sportivement aux résultats qui seront donnés par leurs fils, leurs filles, puisque cet encouragement, ça peut encore plus motiver la capacité intellectuelle de nos élèves, alors que les exposer au stress, c'est pour paralyser l'activité mentale chez eux.
9: Des dizaines de familles se retrouvent sans abri à Malongé, dans les territoires de Lubero, après le passage d'une violente tempête dimanche 21 juin. Le pluie torrentielle et les vents dévastateurs ont détruit de nombreuses habitations dans cette partie de la chefferie des Bassoara, causant des sinistrés aujourd'hui dépourvus de tout. Le comité pour la protection communautaire locale lance les cris de détresse pour obtenir une aide humanitaire d'urgence. Son président Vianney Kitwamba est au micro des Roger Mouliata.
17: Une pluie s'est abattue sur le village Malongue, village situé à groupement Luongo, chefferie de Bachoa, zone de santé de Moussienene, environ 15 km de l'ouest du territoire de Lubero. Nous venons d'enregistrer 24 maisons, dont 10 maisons d'habitation à Tolé et 14 à Paille, avec une salle de classe de l'épée Malongue. En tout cas, nous, comme comité local de protection communautaire à Géfir de Bachoa, nous lançons un message écrit d'alarme aux autorités compétentes de venir en aide et les personnes victimes, en tout cas, de cette catastrophe naturelle qui a touché presque tout le village. Nous disons que les humanitaires voient comment les aider, parce que la plupart, pendant ces temps, vivent sans abri.
9: La position de la CENCO sur les projets de changement de la Constitution pèse lourd dans les débats. C'est l'analyse d'un activiste des droits humains au cours d'une interview exclusive accordée à la RTVH ce mardi 23 juin. Pour Stewart Mouindo Kaliamouma, les prélats catholiques ne s'opposent pas en bloc au changement de la Constitution, mais ils posent trois conditions, le temps, la procédure et l'opportunité. Selon lui, la CENCO dit tout haut ce que pense tout bas une bonne partie de la population. L'Église catholique estime que le pays a d'autres urgences, notamment la guerre d'Est, la crise sociale, l'épidémie d'Ebola et d'autres. Et les autres indiquent Histoire Mouindo, il est au micro de Steven Maté.
18: On sait que la CENCO, c'est un acteur politique et social important. On a vu notamment que lorsque le CLC, le comité laïque de coordination s'est impliqué dans les combats pour le départ de Kabila, que les résultats ont été visibles à peu de temps. Donc pour moi, voilà, il faut continuer sur cette lancée. Je pense qu'évidemment, la position de la CENCO est de nature à renverser le rapport de force et à pousser en tout cas le plus d'acteurs, y compris au sein de l'Union sacrée, à renoncer à ces projets de changement de la Constitution. Aujourd'hui, on a beaucoup de problèmes et l'un des plus urgents, c'est l'occupation de notre territoire par le Rwanda et le M23. Et je ne comprends pas comment, alors que le pays fait face à ce genre de défis, y compris d'ailleurs les massacres par les EDF à Beni et à Ituri, l'urgence pour nos dirigeants, ce soit de vouloir changer la Constitution. Et surtout, il faut rappeler que le changement de la Constitution comporte un risque important de balkanisation. Parce que la Constitution, c'est le seul document qui nous unit, qui fait en sorte que le Congo existe dans ses frontières. J'approuve vraiment ce message et j'espère que la position de la CENCO et sa vigueur dans la lutte pour la faire respecter fera renoncer aux dirigeants actuels leur projet macabre de changement de la Constitution.
9: Et c'est avec cet élément que nous mettons un point final à cette édition du journal. Merci infiniment à vous tous, auditeurs et auditrices, de l'avoir écouté. Bonne suite des temps chez vous, accompagné des programmes de la RTVH.
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21: Amis sportifs, merci pour cette fidélité renouvelée à ce programme de RTVH. C'est l'heure de votre rendez-vous de sport. Le Portugal affronte l'Ouzbékistan ce mardi 23 juillet dans un match comptable pour la deuxième journée de la Coupe du Monde FIFA 2026 dans le groupe K. Le Portugais, après avoir été accroché par le Léopard de la République démocratique du Congo sur les scores de partout lors de leur entrée à l'US, veut impérativement se relancer. Face à eux, une équipe d'Ouzbékistan blessée qui s'est tête inclinée face à la Colombie. Plus tard dans la soirée, sous le coup de 22h, juste heure de Boutembo, l'Angleterre va défier le Ghana. Le Black Stars, qui s'était défait du Panama d'entrée de jeu dans ce tournoi, veulent enchaîner une deuxième victoire consécutive afin d'assurer leur qualification pour le tour suivant. Quatre autres matchs de suite de cette deuxième journée sont à suivre ce mardi 23 juin. Déjà à partir de 1h du matin, le Panama joue contre la Croatie. Deux équipes à la recherche de leur premier point après avoir perdu lors des premières journées. À 4h du matin, la République démocratique du Congo va croiser la Colombie. Dans la soirée, la Suisse jouera contre le Canada à partir de 21h juste. Au même moment, la Bosnie sera entrée d'en découdre avec le Qatar. Moins de 8 heures nous séparent du coup d'envoi du choc tant entendu entre la République démocratique du Congo et la Colombie, comptant pour la deuxième journée du groupe 4 dans la Coupe du Monde FIFA 2026. Arrivé à Guadalajara au Mexique hier lundi, les Léopards se sont déplacés avec seul objectif d'écrocher leur qualification historique pour le 16e de finale de cette prestigieuse compétition de la FIFA. Le sélectionneur de la RDC, Sébastien Desabre, a tenu un discours clair et rassurant lors de la conférence de presse d'avant-match tenue ce mardi. Le technicien français a rassuré d'un état d'esprit positif de son groupe. Je vous propose d'écouter Sébastien Desabre dans cet élément.
0: Demain, ça va être un match de Coupe du Monde engagé, assez ouvert, contre une très très belle équipe de Colombie qui a d'énormes atouts offensifs. Et nous, ça nous motive encore plus de jouer ce type d'équipe. En veille de match, on a bien récupéré des efforts qu'on avait fournis contre le Portugal. On a bien préparé le match et demain, c'est un autre match qui se présente où on va essayer de faire bonne figure contre une belle équipe de Colombie. On a un objectif qui est de se qualifier pour les 16e de finale. Donc demain, quelle que soit l'équipe qu'on joue, là c'est la Colombie, on doit prendre des points. Donc ça s'attend bien sûr à un match très difficile comme contre le Portugal. Sur les deux matchs qui nous restent, on ne veut pas avoir de regrets. On veut vraiment se lancer dans les parties et donner le maximum et prendre les risques qu'il faut, mesurer bien sûr, mais pour atteindre l'objectif de 3 ou de 4 points. On a l'habitude de se battre constamment, donc mentalement, on est fort.
21: Interrogé sur le chasse de la RDC face au leader colombien, l'analyste sportif Marc Emouline doit se montrer optimiste. Selon lui, les Léopards possèdent tous les atouts nécessaires pour créer une surprise face à leurs adversaires. Il est au micro de RTVH.
3: Je crois aujourd'hui c'est piège. Pourquoi ? Parce que il ne faudrait pas que nous puissions nous endormir et dire que voilà, on a fait un bon match face au Portugal et que la Colombie ça va passer. Non. Donc la Colombie, c'est une équipe qui est finaliste, malheureuse évidemment, de la dernière Copa América. C'est une équipe à prendre au sérieux. Ils ont déjà 3 points. Donc ils vont venir avec la détermination de pouvoir se qualifier déjà dès le deuxième match. Comme clé, je dirais que la RDC devrait aborder ce match-là avec un état d'esprit décomplexé, comme le premier match. Rester serein, rester eux-mêmes, jouer leur football. Jouer toujours à bloc compact. Nous avons une très bonne défense. C'est d'ailleurs la force de notre équipe nationale, la RDC. Et là, je crois que adopter le même système que le Portugal, donc rester à bloc et procéder à contre-attaque, ça peut marcher et peut-être à la fin du match, on pourra peut-être surprendre cette équipe de la Colombie. Et surtout, je veux surtout demander à nos fauves de ne pas prendre les billes en premier.
21: Le rendez-vous est donc pris à partir de 4h du matin pour assister au match qui va opposer la République démocratique du Congo à la Colombie. Et pour finir, amis sportifs, les équipes engagées à la phase zonale de la 60e édition de la Coupe du Congo de football dans le groupe Est intensifient leur préparation. Les quartiers généraux des équipes du Nord qui vous sont à pleine ébullition. Du côté des arrivées, l'Athletic Club Kapako de Beni est arrivé à Kindu ce mardi 23 juin. La délégation de Mutuka Munene est composée d'anciens ainsi que de nouveaux joueurs enrôlés spécialement pour l'occasion afin de faire bonne figure dans cette compétition nationale. Pendant ce temps, l'Union sportive Sokozaki, qui représente la ville de Butembo, a été sur la pelouse du stade de Lumumba pour parfaire ces réglages. Sous la conduite de l'entraîneur Jimmy Boula, les rouges et blancs de Butembo veulent écrire en lettres d'or leur participation à cette prestigieuse compétition nationale. La première phase de cette compétition se joue ce mercredi

0: particulièrement chargé. Amis sportifs, c'est par là que nous mettons point à cette chronique sportive. Merci à vous toutes et à vous tous de l'avoir écouté.
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3: Fidèles auditeurs à l'écoute de RTVH, salut, bienvenue à la revue de la presse. Nous débutons avec le média RTR, Beni.net, qui rapporte que le secrétaire général de l'UDPS, Augustin Kabouya-Tchilsamba, a vivement critiqué la récente déclaration de la CENCO sur la Constitution. Des varés militants de son parti, il a rejeté estimant qu'il ne s'agit que d'une opinion parmi d'autres dans un état laïque. Augustin Kabouya a également accusé la CENCO de recevoir l'argent des corrompus sans toutefois apporter des preuves à l'appui de ses allégations. Et sur le même dossier, Zion News... TV indique que le secrétaire général de la CENCO, Mgr Donancier Cholet, affirme que la Conf du Christ au Congo partage désormais une même lecture de la situation sociopolitique du pays. Concernant la Constitution, il réitère l'opposition de l'Église catholique à tout changement de la loi fondamentale, tout en précisant qu'une révision reste envisageable, à condition qu'elle respecte scrupuleusement les dispositions constitutionnelles en vigueur. Dans le secteur de l'éducation, RFE News annonce le lancement officiel de la session ordinaire de l'examen d'État 2026 à l'Institut technique d'agronomie vétérinaire ITAV de Butembo. Présidant la cérémonie, la ministre provinciale de l'éducation du Nord Kivu a encouragé les finalistes à faire preuve de discipline, de détermination et de sérieux, soulignant que l'avenir du pays repose sur la qualité de sa jeunesse. Toujours à Butembo, Express Media fait état du décès d'une candidate finaliste de l'Institut Apôtre Katungu Kamuha Grâce, inscrite en option secrétariat et administration, est décédée ce mardi à l'hôpital général de référence de Matanda après avoir participé aux premières épreuves de l'examen d'État. Cette disparition a suscité une vive émotion au sein de la communauté éducative. Sur le plan sécuritaire, RTR Beni.net se réinvite et rapporte qu'une embuscade meurtrière a été enregistrée sur l'axe Mbaou Kamango dans le territoire des Beni. Deux personnes, dont un chauffeur et son aide, ont perdu la vie au niveau de PK13. Un véhicule en provenance de Nobili a également été incendié par les assaillants, tandis que ses passagers ont réussi à s'échapper. Les habitants de la région saluent néanmoins les efforts de la coalition FARDC-UPDF dans la lutte contre l'insécurité. De son côté, Kivu Press 24.com signale une recrudescence des attaques armées sur la route nationale numéro 2. Plusieurs voyageurs ont été dépouillés de leurs biens mardi, cet avant-midi de mardi, sur le tronçon ruine de Kanyabayonga à hauteur de Mayamoto. Les usagers dénoncent la répétition de ces actes de banditisme et réclament un renforcement des patrouilles militaires sur cet axe stratégique pour l'économie du Nord Kivu. Dans le domaine sanitaire, RTR Beni.net révèle que l'ancien gouverneur du Nord Kivu et actuel ministre du Commerce extérieur, Julien Paluku Kaunga, appelle la population du Nord Kivu et de l'Ituri à la vigilance face à la résurgence de la maladie à virus Ebola. Il met en garde contre les campagnes de désinformation qui nient l'existence de l'épidémie et rappelle que cette maladie demeure une menace réelle pour toutes les communautés. Enfin, RTE Kivu rapporte que la zone de santé de Kyondo, dans le territoire des Beni, a confirmé un troisième cas d'Ebola. Cette nouvelle alerte intervient alors que les équipes sanitaires poursuivent déjà les opérations de riposte. Les autorités renforcent ainsi les mesures de surveillance dans cette région, marquée par d'importants mouvements des populations. C'est la fin de cette revue de presse. Merci de votre fidèle attention.
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0: très chers fidèles auditeurs auditrices de la RTVH, ravis de vous savoir nombreux à l'écoute de votre radio. Bienvenue à cette page météorologique de pluie légère. Voilà les temps prévus l'avant comme l'après-midi de ce mercredi 24 juin 2026. Dès 6h à 12h, la température ressentie varie entre 14 et 23 degrés Celsius. L'humidité bouge entre 76 et 91%. Les vents soufflent vers l'est avec une vitesse de 4 à 7 km par heure. L'après-midi, soit de 12h à 18h, la température bascule entre 20 et 24 degrés Celsius. L'humidité nage entre 74 et 88%. Les vents changent la direction de l'est pour celle du nord avec une vitesse constante. Dans la soirée, soit à l'intervalle de 18h et minuit, ce sont des pluies battantes qui sont observées. Pendant ce temps, la température est évaluée entre 16 et 19 degrés Celsius. L'humidité passe de 90 à 96%. Les vents prennent la direction de l'ouest avec une vitesse de 4 km par heure. Le soleil se lève à 6h01 et se couche à 18h09, tandis que la lune se lève à 13h48 pour se coucher à 1h25. En bref, retenez que la journée de ce vendredi s'annonce moyennement humide. Le port de pardessus ne gênera pas du tout. C'est la fin de cette page météorologique. Merci à vous tous de l'avoir écouté. Bonne suite des temps chez vous.
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3: Docteur Jérémy Mahamba, bonjour.
4: Bonjour, madame la journaliste.
3: Vous êtes médecin généraliste à l'hôpital général de référence des Catois. La RTVH vous rencontre, c'est pour parler d'une question qui dérange de plus en plus la vie des Butembo. Le fait de vider les eaux d'urine sur la voie publique, qui est devenue une pratique un peu courante dans certains bistrots, on voudrait d'abord savoir quels sont les risques sanitaires immédiats pour la population qui fréquente ces rues et aussi pour ceux qui utilisent ces eaux-là.
4: Faire la miction ou uriner dans un seau, pas seulement que individuel, mais d'une façon collective, du genre placer un bocal, un seau dans un local pour que les gens viennent l'utiliser par faute ou par manque de toilettes, est une pratique qui a vraiment des conséquences, non seulement que pour ceux qui prennent ces seaux-là pour libérer leurs besoins, mais aussi des conséquences sur l'environnement où ces urines-là seront déversées. S'il faut parler de ceux-là qui se mettent à se soulager à travers un seau, et c'est là de façon collective, parce que s'ils seraient individualisés, on comprendrait. Mais lorsqu'ils placent un seau dans un local, pour lui seront déversés. S'il faut parler de ceux-là qui se mettent à se soulager à travers un seau, et c'est là de façon collective.

0: dessus, il y aura pullulation des germes. Et toutes les personnes qui vont venir uriner dans ces seaux, ils vont recevoir une opération retour, c'est une contamination par rapport à cette urine qui est stockée. Et par conséquent, nous sommes en train d'observer beaucoup d'infections urogénitales au niveau de l'hôpital. On ne peut pas dire que c'est un seul moyen, mais c'est parmi les facteurs qui peuvent favoriser en fait les infections urinaires à répétition. Parce qu'il suffit que quelqu'un de contaminé urine, la personne qui va suivre va se contaminer ipso facto. Une autre conséquence par rapport à, maintenant, à l'environnement où ces urines sont déversées, c'est que ces urines sont déversées parfois dans des caniveaux, parfois dans des canaux. Et ces canaux, malheureusement, qui ne sont pas sécurisés, ce ne sont pas des fosses, ce ne sont pas des latrines, ce ne sont pas des toilettes publiques. Et par conséquent, toutes les personnes qui seront en contact avec ces sols ou qui viennent, peut-être qui vont vendre des histoires à acheter et qui font des marchés tout au long de la route, ils peuvent contracter ces microbes. Lorsque nous allons acheter ces aliments, et peut-être sans bien les laver ou les cuire, nous allons attraper les maladies des mains sales. Et voilà comment la population, on peut avoir encore beaucoup de maladies de mains sales que nous avons dans la communauté. Qui sait, c'est peut-être ces gens des pratiques qui sont en train d'amener ces maladies.
1: Alors comment c'est fait la contamination de l'environnement à l'homme dans ces cas précis? C'est par l'air qu'on respire, des mouches, des projectiles dans cire les chaussures ou comment?
0: Voilà. Le mécanisme de contamination, d'abord pour ceux qui utilisent les seaux pour uriner. Bien sûr, il y en a qui vont prendre des précautions pour ne pas peut-être s'asseoir sur le seau et tout. Mais il y a des gouttelettes des urines qui vont en fait remonter. Et lorsqu'il sera en contact avec son organe, souvent, si c'est une dame, l'organe génital féminin qui est beaucoup plus exposé, il va contracter des micro-organismes ou des microbes dans ces sens. Lorsque ces urines sont en contact avec le sol, dans les endroits où ils sont déversés, les micro-organismes ou les déchets qui sont contenus dans les urines qui vont se propager au niveau du sol, toutes les personnes qui viendront jouer avec ces sols ou des objets qui seront déposés à cet environnement seront contaminés. Si s'il s'agit des aliments, des fruits, s'il s'agit des légumes que l'on place les longs de marchés, dans les petits marchés en ville ou partout, ces légumes, s'ils ne sont pas bien lavés et bien cuits, les consommateurs vont attraper ces maladies de mains sales. Notamment, on a des parasitoses, on a la fièvre typhoïde qui est répandue dans la ville.
1: Si vous revenez lister quelques maladies, je vous voudrais que vous puissiez revenir sur les maladies spécifiques que cette exposition à l'urine à plein air peut propager.
0: La première maladie que cela va occasionner sont les infections urinaires. Et les infections urinaires ou urogénitales pour les dames peuvent être de plusieurs types selon les germes causales. Et donc, ces infections-là, urogénitales, seront soit causées par des bacilles, soit par des coques, par des gonocoques ou des streptos. Mais en réalité, c'est dans un groupe de maladies qu'on appelle des infections urogénitales. Mis à part ces infections urogénitales, nous aurons, je venais de parler de maladies de mains sales. Les maladies de mains sales par rapport à cet environnement qui a été en contact avec le germe et que ces germes-là ont été apportés dans les types digestifs de l'être humain. Et notamment, nous avons le chef de file qui est la fièvre typhoïde. L'origine, c'est cette transmission orofécale ou les maladies de mains sales. Il y a aussi des parasitoses, en fait, que l'on peut contracter parce que ces germes sont amenés dans les types digestifs de l'être humain. Et ainsi, il aura du diarrhée, des vomissements dus à des parasitoses.
1: Maintenant, quels sont les symptômes d'alerte qui devraient pousser un habitant, soit le voisin de ces bûcherons-là, à vite consulter les médecins?
0: Il ne faut pas attendre l'état des gravités pour consulter un médecin ou une structure médicale ou une structure de premier niveau ou premier échelon. Aussitôt que tu sens du malaise sur quelque chose qui ne va pas bien, il faut consulter un médecin ou une structure de premier échelon. Pour les infections urogénitales, toutes les fois où en urinant, tu peux sentir des brûlures à la sortie des urines, soit au début ou à la fin, il faut consulter parce que cela est un signe déjà d'une infection urinaire. C'est la myctalgie. Si il arrive que tu commences à sentir des prurites, des démangeaisons au niveau de ton organe sexuel, que ce soit au niveau du méa érétral, que ce soit au niveau du vagin, que ce soit pour l'homme ou la femme, il faudra consulter ipso facto le médecin. Pour le maladie de mains sales, lorsqu'il y a déjà des douleurs abdominales, il n'est pas conseillé d'aller dans des officines ou des pharmacies comme il y en a une pilulation dans la ville. Il faut aller consulter pour qu'on sache de quel type de maladie il s'agit pour te donner les traitements appropriés.
1: Alors, pour finir, en tant que médecin, quel message ou cri d'alarme souhaitez-vous lancer aux tenanciers de ces bûcherons qui ferment les yeux sur l'absence des toilettes, mais aussi au-delà de l'aspect répressif?

0: quelles sont les mesures hygiéniques minimales et urgentes que ces établissements devraient mettre en place pour protéger leurs clients et leurs voisins, pourquoi pas eux-mêmes.
1: Voilà. Les moyens de prévention pour toutes ces maladies ou toutes ces pratiques, premièrement, c'est avoir des toilettes qui sont sûres ou alors des urinoirs. Lorsque l'on met en place, que ce soit les ingénieurs ou les bailleurs qui vont mettre des espaces qui seront fréquentés par un nombre ou un groupe de gens, il faut songer en fait à leur santé ou alors aux conditions hygiéniques. Et lorsque l'on voit qu'on n'a pas assez d'espace, on peut créer des urinoirs ou alors des toilettes publiques. Lorsque vous constatez qu'autour de vous, il y a en fait des pratiques où certaines personnes, peut-être mal intentionnées ou peut-être par ignorance, commencent à déverser des urines à votre canal ou à bas de votre porte, il faut alerter. Alerter pour que ces gens soient interpellés. On a en fait un gouvernement pour ça. Mais aussi, il faut parler à ces personnes pour leur montrer les dangers qu'ils sont en train de faire courir, non seulement qu'à leurs voisins, à leurs proches, à leurs enfants, ou même aux aliments que les autres pourront utiliser, parce que ce sont des pratiques parfois. On voit qu'il y a des gens qui en profitent pour vendre des petits trucs à l'extérieur, et cela peut causer déjà du tort pour ces mêmes personnes qui ont uriné et qui vont consommer ces aliments.
0: Eh bien, docteur Jérémy Mamba, nous vous remercions d'avoir répondu à nos préoccupations, tout en rappelant que vous êtes médecin traitant au sein de l'hôpital général des références de Gatoua.
1: Je vous en prie, madame la journaliste.
2: Bonjour monsieur.
3: Bonjour merci.
2: La présentation.
3: Bon, je réponds au nom de Kakule Mnyasa Gassia. Je suis écolier du complexe scolaire Le Colibri.
2: Où se situe le complexe scolaire Le Colibri?
3: Bon, le complexe scolaire Le Colibri se situe à Oulema, quartier Kitoulou. Dans la commune Moussoussa. Je réponds au nom de Kambal Eric. Je suis à 5e année. J'étudie au complexe scolaire Le Colibri.
4: Moi je réponds au nom de mon père Marcel Exaucé, j'étudie au complexe scolaire Le Colibri, je fréquente la 5e année primaire.
5: Je réponds au nom de Sokimbusa Marie-Anne, j'étudie au complexe scolaire Le Colibri, je fréquente la 5e année primaire.
6: Je réponds au nom de Kambukama Téliane, j'étudie au complexe scolaire Le Colibri, je fréquente la 5e année primaire.
7: Je réponds au nom de Kavram Kanoura Liliane, j'étudie au complexe scolaire Le Colibri, je fréquente la 5e année primaire.
8: Je réponds au nom de Kavram Kinanga Dorcas, j'étudie au complexe scolaire Le Colibri, je fréquente la 5e année primaire.
2: Comment avez-vous apprécié l'année qui s'achève?
3: Bon, l'année s'est passée bien. Les enseignants nous ont bien appris les cours.
2: Si tu peux te rappeler par exemple des textes que vous avez exploités au cours de l'année?
3: Oui.
2: Exemple
3: les textes. Njondu Kosto Sakaz.
2: Est-ce qu'à partir de ce texte, tu as retenu quelque chose?
3: Bien sûr.
2: Exemple.
3: Njondu a fait sa charpente à bambou.
4: L'année qui s'achève, j'apprécie très bien parce que les enseignants nous ont bien appris les cours, les enseignants nous aiment et aussi ils nous ont protégés. Si j'étais parent, je donnerais aux enseignants un cadeau.
5: L'année s'est bien passée parce qu'on nous a bien préparé aux examens.
2: Comment as-tu apprécié l'année?
6: L'année s'est bien passée au sein de notre école.
2: Pourquoi?
6: Parce que les enseignants ont posé des questions faciles. Nous avons bien travaillé.
2: Qu'est-ce que tu peux dire aux parents qui vous ont envoyé dans une bonne école comme la nôtre?
6: Je peux dire aux parents, merci aux parents de nous avoir envoyés dans cette école.
8: L'année s'est bien déroulée au sein de notre école.
2: Pourquoi?
8: Les enseignants nous ont encadrés, nous ne sommes pas tombés mal.
4: L'année s'est bien passée.
2: Est-ce que vous avez étudié à Botanique?
4: À Botanique, nous avons étudié la fécondation.
2: Comment vous serez en train de préparer l'année prochaine?
3: Bon, pour préparer l'année prochaine, il faut être à la colonie de vacances.
2: Est-ce qu'il a raison?
6: Oui, il a raison.
2: Pourquoi?
6: Si tu es à la colonie de vacances, tu maîtriseras les leçons.
2: La colonie a quelle importance?
3: Bon, la colonie de vacances permet à une personne de bien retenir les matières.
2: Les matières.
3: Il a raison.
2: Est-ce que tu seras parmi ceux qui seront à la colonie de vacances?
3: Moi, je serai parmi les gens qui seront à la colonie de vacances.
2: Qu'est-ce que tu peux dire aux parents?
3: Moi, je veux dire qu'il peut pour la colonie de vacances.
2: Vous voulez pourquoi?
3: Pour que je retienne des matières.
2: Vous voulez entrer en sixième année. Tu veux que le parent cherche quoi pour vous?
9: Avant d'entrer en sixième année, je veux que les parents m'achètent des bons cartables et des cahiers.
2: Est-ce que tu seras parmi ceux qui seront à la colonie de vacances?
9: Oui.
2: Qu'est-ce que tu vas dire aux parents pour les convaincre?
9: Non. Je vais dire aux parents que je vais aussi participer à la colonie de vacances pour que je puisse retenir des matières.
2: Tu as des difficultés, par exemple, dans quel cours?
9: J'ai des difficultés à mathématiques.
2: Toi aussi, pendant la colonie de vacances, tu veux qu'on t'explique quelle matière commune?
6: Pendant la colonie de vacances, je veux qu'on m'explique la géographie.
5: Je veux profiter qu'on m'explique la conjugaison.
2: Qu'est-ce que tu veux approfondir davantage?
3: Pendant la colonie de vacances, je veux approfondir la grandeur.
4: Pour moi, pendant la colonie de vacances, ce qu'il faut que je tienne bien, c'est la botanique.
2: Toi aussi?
9: Pendant la colonie de vacances, je veux qu'on m'explique la géométrie.
2: Qu'est-ce que tu as comme message aux enseignants qui vont vous encadrer?
3: Bon, pendant les vacances, le message que je donne aux enseignants est d'approfondir certains cours non maîtrisés.
2: Il faut prendre directement tous les deux mots.
9: Non, je ne suis pas d'accord pour les deux mots. Je veux que la colonie de vacances fasse deux semaines.
2: Deux semaines, c'est...
9: Trois semaines, oui.
2: Pourquoi trois semaines?
9: La semaine suivante, je peux aider le parent. Bon, pour moi, la colonie doit faire au moins un mois. Le mois restant, je serai à la maison en train d'aider les parents de faire travaux. Bon, il s'agissait des élèves de la cinquième année qui vont entrer à la sixième année.

0: remercie tous les auditeurs de la RTVH d'avoir écouté notre chronique. Que pensent les enfants?
1: Nous vous fixons un prochain rendez-vous sur la même fréquence, la 103 FM.

0: merci de nous recevoir chez vous. Mesdames, Messieurs, les titres. Crise sécuritaire à l'est de la République démocratique du Congo. Les habitants du Nord Kivu appellent leurs leaders et représentants à tous les niveaux à l'union pour sortir du gouffre. La discordance des vues ne fera qu'empirer la situation, disent-ils.
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0: Le football n'est seulement pas un jeu, c'est aussi l'un des meilleurs outils qui favorise la cohésion sociale entre différentes couches. Tel est le cas pour les championnats interuniversitaires.
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0: Deux invités pour cette semaine. D'abord, le pasteur Joël, responsable de l'église Salem Béni, pour le bulletin en français, et le révérend Capin de Basile de la CK20 Mabakanga pour la version Swahili. Tous nous parlent du rôle de l'église dans le processus de recherche de la paix et de la cohabitation pacifique à l'est de la RD Congo. Je suis Magu Kakule à la présentation.
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0: Le mois de mai de chaque année est consacré à la diversité culturelle pour le dialogue et le développement. Commémorée précisément le 21 mai, cette journée donne l'occasion de mieux connaître et apprécier ce que nous devons aux autres cultures et à prendre la mesure de la diversité, de leurs apports, de leur unicité, de leur complémentarité et de leur solidarité. D'autres détails dans cet élément de Andrico Kabiona, rendu par Mervedi Calmer.
3: La diversité culturelle est un atout pour le dialogue et le développement qui aboutit au vivre ensemble. C'est ce que pensent plusieurs de nos interlocuteurs.
4: Si chaque culture comprend une autre culture, chacun trouve sa place dans une société donnée, alors on comprend que maintenant on peut dialoguer et parce qu'on est accepté en tant que culture quelconque.
5: Il s'agirait donc de respecter les différentes cultures et cela contribuerait beaucoup plus à la vulgarisation et au dialogue interculturel. Vous savez, à l'est de la RDC, nous sommes surtout en ville de Béni. Il y a vraiment plusieurs cultures confondues ici. Et cela contribue au développement de la région.
6: Nos jeunes doivent comprendre que Dieu a créé différentes cultures, différents peuples. Nous devons respecter toutes ces différences dans la société.
3: Pour Katomudaki Florimont, chef d'antenne du Centre Résolution Conflit CRC Béni, l'interculturalité offre plusieurs avantages.
7: Nous devons savoir que la diversité de cultures peut nous amener premièrement l'ouverture d'esprit. Quand on est en contact avec des personnes de différentes cultures, il nous amène à comprendre d'autres façons de vivre, de penser et de voir le monde. C'est-à-dire, ça nous épanouit. Deuxièmement, ça nous enrichit. Donc, ça nous amène l'enrichissement culturel. Nous découvrons de nouvelles langues, de nouvelles traditions, de nouvelles cuisines, de nouvelles musiques.
3: La diversité culturelle est un droit humain fondamental. Lutter pour sa promotion, c'est lutter contre les stéréotypes et le fondamentalisme culturel, estiment plusieurs chercheurs.
0: Les leaders du Nord Kivu doivent plutôt privilégier l'intérêt du peuple que de s'attarder sur des polémiques qui, visiblement, ne profitent à personne. C'est en tout cas l'avis de plusieurs analystes par rapport à une sorte de mésentente entre le gouverneur de la province précitée et un député national élu de Butembo qui a récemment défrayé la chronique. Magu Masika nous propose ici les avis des uns et des autres.
2: La plupart des Nord-Kivusiens, interrogés sur ces faits, se présentent plus comme rassembleurs et évitent toute polémique entre ces deux personnalités.
8: Et cette guerre-là n'est pas bénéfique à la province parce qu'elle est basée sur leurs intérêts politiques.
9: Je ne vois pas l'importance de ces polémiques parce que nous sommes dans les moments difficiles que nous traversons ces derniers temps en ville et en territoire, voire même sur toute l'étendue de la province.
2: Samuel Dosekanabo, président du Parlement de Jeunes Villes de Béni, aborde dans le même sens. Celui-ci donne ici quelques propositions à ces deux leaders pour une paix durable dans la région.
10: Que ce soit l'excellence, monsieur le gouverneur, que ce soit l'honorable député national, chacun a des points forts et chacun a des points faibles dans ceci. Tout ce que nous avons à le rappeler, c'est de comprendre d'abord, premièrement, tous sont fils de la province du Nord Kivu. Donc nous avons intérêt à les appeler à la sagesse, les faire voir que tous sont affaires de même père, ils ont intérêt de conjuguer ensemble.
2: Rappelons que, lors de son unique sortie médiatique par rapport à cette actualité, le gouverneur de province du Nord Kivu, le général-major Somo Kakule Evariste, a déclaré partager le relation de fraternité avec le député Mbindoulé Mitono. Une déclaration qui a donné le go au processus d'enterrement de la hanche de guerre entre ces deux personnalités.
0: Le service du cadastre joue un rôle essentiel dans la prévention et la résolution pacifique des conflits fonciers en dépit de leur récurrence. À Béni, plusieurs habitants témoignent de l'importance de ce service, notamment dans le règlement des litiges liés aux limites parcellaires. Madizenza Ilongo.
11: L'intervention de ces services techniques des titres immobiliers dans certains dossiers fonciers est d'une importance capitale selon plusieurs témoignages. C'est le cas de Madame Dorica, habitante de Béni.
12: Oui, je sais l'importance du cadastre et je l'ai constaté lors des conflits qui régnaient entre moi et mes voisins à cause des limites parcellaires. Quand nous avons fait appel au service des cadastres pour mesurer, chacun de nous a montré ses documents et on a placé les bornes selon les mesures prises sur les documents de chacun. Ensuite, les tiraillements ont cessé et nous vivons maintenant en paix avec nos voisins. Il faut que chaque habitant s'efforce à inviter ce service pour éviter les conflits.
13: Si vous êtes casane, vous avez dit que vous cadastre, vous avez ma borne, na muzozo il haita kuasi na majirani.
11: De son côté, Paluku Mirinda Moïse, président du regroupement dynamique d'intégration chrétienne, une composante de la société civile, reconnaît l'apport de ces services dans la réduction des tensions communautaires.
14: Quand des parties sont en conflit en matière civile, on peut passer alors à un dialogue pour réunir les deux parties à cette matière. Quand il y a des cas de résistance, les services de cadastre, oui, nous collaborons avec comme cadastre. Nous devons faire toujours recours puisque c'est une matière technique et commencée. Vous avez parlé des dossiers fonciers. Comme technicien, il y a des documents que vous pouvez trouver des références. Par exemple, le cas d'amorcellement et consort qui se trouve au niveau du cadastre pour dire qu'il y a des archives qui départagent même les conflits de particuliers de temps en temps.
11: Dans tous les cas, une compréhension mutuelle, l'écoute active et l'intériorisation de la culture des résolutions pacifiques des conflits sont des éléments importants en cas de conflits fonciers, souligne notre interlocuteur.
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0: Le sport et particulièrement le football, perçu comme vecteur de paix et de cohabitation pacifique en milieu universitaire, à Béni, par exemple, le championnat interuniversitaire réunit plusieurs institutions d'enseignement qui parviennent à parler un même langage grâce à cette discipline. Maki Baraka nous en dit plus.
15: Ce rendez-vous sportif qui réunit les étudiants des différentes institutions supérieures et universitaires est devenu plus qu'une occasion pour la couche étudiantine de renforcer le vivre ensemble, comme le témoigne Paluku Ezaï, coordonnateur de la représentation des étudiants du Congo section B.
16: Effectivement, oui, nous pensons que les championnats interuniversitaires jouent un grand rôle dans le rapprochement des étudiants de Béni parce qu'ils créent un cadre de rencontres, d'échanges et de fraternité entre les jeunes et différentes institutions. À travers le sport, les étudiants apprennent à se connaître, à travailler ensemble, à respecter les différences et à développer l'esprit de solidarité et de paix.
15: S'agissant des stratégies mises en place pour s'assurer que le championnat interuniversitaire demeure un connecteur et non un diviseur, Swabri Kendakenda, ministre des Sports de cette structure, nous a déclaré ce qui suit.
17: Pour que le championnat demeure un vecteur de cohabitation sociale, on est en train de promouvoir le fair play, le respect mutuel, la discipline, l'unité entre étudiantes et étudiants et une bonne organisation des activités sportives. Et nous ne cessons de remercier aussi tous les joueurs. Vraiment, nous les remercions par les comportements qui sont en train d'afficher pendant les différentes rencontres.
15: Soulignons que le championnat interuniversitaire de Béni continue à montrer son importance au sein de la crème intellectuelle de Béni pour une paix sociale et durable.
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0: Comme annoncé à l'entrée, nous vous proposons deux invités ce jour. Le révérend Capin de Basile de la CK20 Mabakanga pour la version Swahili et le pasteur Joël de l'église Salambeni pour le français que nous vous proposons d'écouter.
18: Pasteur Joël, vous êtes responsable de l'église Salem Béni. Bonjour.
19: Oui, merci, bonjour.
20: Quel rôle l'église joue-t-elle dans la promotion de la cohabitation pacifique et du vivre ensemble au sein de la communauté?
19: L'église prêche l'amour du prochain, le pardon, la tolérance, le respect et la solidarité. L'Église encourage le membre de la communauté à vivre en harmonie et à éviter les conflits. L'Église favorise les dialogues entre les personnes et les groupes opposés. L'Église éduque à la citoyenneté et à la bonne morale. Quand je parle de la morale, là il s'agit de la sensibilité au comportement responsable et au respect des droits humains et à la non-violence. L'Église a le rôle de soutenir les personnes les plus vulnérables à travers les activités caritatives et de le pauvre, le déplacé de guerre, mais aussi le malade. L'Église encourage le dialogue intercommunautaire.
20: Quelle action concrète que votre Église mène-t-elle pour renforcer la cohésion sociale entre les différentes communautés et prévenir les conflits?
19: Oui, l'Église agit concrètement par l'éducation, la médiation, les assistances sociales, le dialogue afin de renforcer l'unité entre la communauté et prévenir les conflits. L'Église aide les communautés à se réconcilier grâce à des cérémonies de pardon, des activités de reconstruction de confiance. L'Église collabore avec les autres confessions religieuses pour organiser des prières et des projets communs à faveur de la paix et du vivre ensemble.
20: Quel message adressez-vous aux fidèles et à la population afin de promouvoir la tolérance, l'unité et la paix sociale?
19: Le premier message, c'est cultiver l'amour du prochain. Le second, c'est le respect et l'esprit de fraternité malgré la différence. Le troisième message, nous devons vivre dans l'unité malgré nos diversités. Le quatrième message, il faut rejeter la haine, l'injustice, la violence, les diversions et les discours discriminatoires ou je dirais des stigmatisations, des discriminations. Le cinquième message, privilégions le dialogue s'il vous plaît, le pardon et la compréhension mutuelle pour résoudre nos différends. Le sixième message, chers fidèles, soyez de lumière. Jésus en a parlé, il a dit, vous êtes le sel et la lumière du monde. Voilà pourquoi nous insistons là-dessus. Vraiment, soyez de lumière et de sel de ce monde, c'est-à-dire des modèles positifs, surtout en matière de la paix, dans nos familles, dans les quartiers et dans l'école, même au travail.
18: Merci, rappelez que vous êtes le révérend pasteur Joël de l'église Salem Béni. Nous vous remercions.
19: Oui, il n'y a pas de souci.
0: C'était le pasteur Joël, responsable de l'église Salem Béni, qui nous a parlé du rôle de l'église dans le processus de recherche de la paix et de la cohabitation pacifique à l'est de la RD Congo. Et c'est par cet élément que nous mettons un point final à ce bulletin Saouti Ya Amani. Merci à vous tous de l'avoir écouté. Prochain rendez-vous dans 2 semaines.
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